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0: 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Bouchez-vous les oreilles s'il vous plaît.
1: 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Attention.
0: Ceux qui aiment pas le bruit fort, faut boucher les oreilles.
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0: 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Bonsoir, bonsoir, bienvenue sur l'antenne de cette radio, l'émission Tous Azimuts. Oui, le retour, la fin des vacances. On est là avec vous jusque 20h30.
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0: Bonsoir, bonsoir, j'espère que vous allez bien. J'ai parlé un petit peu fort quand j'ai annoncé Tous Azimuts. Je vais vous expliquer pourquoi, parce qu'il y en a un qui s'était amusé avec le bouton de mon casque et qui m'a mis le casque à fond, donc je n'entendais pas ce que je disais. C'est pour ça que j'ai parlé un peu fort. Voilà, en tout cas, bien écoutez, bien content, bien heureux de vous retrouver ici ce soir. Il est 19h pile, vous avez vu, hein. Voilà, on va essayer de faire ça toute l'année. Non, je ne vous promets pas, on n'y arrivera pas. On va essayer de faire ça toute l'année, 19h pile, ok. On lance Tous Azimuts 2026. 2027, voilà, et on est ensemble jusque 20h30, comme pour tous les Tous Azimuts. Alors ce soir, eh bien, on va retrouver bien sûr notre équipe en studio, on va retrouver notre équipe à peu près complète au téléphone, et puis on accueillera une nouvelle personne qui nous rejoint et qui va donc se présenter dans quelques instants. Alors tout d'abord, eh bien, dans le studio, parce que je pense que là, voilà, c'est eux qui ont travaillé ce soir pour préparer l'émission, et je vais d'abord citer Anthony, parce que Anthony, non seulement il a travaillé ce soir pour préparer l'émission, mais Anthony, il n'est pas parti en vacances cette année. Anthony, ses vacances, eh bien, c'était ta radio. Bonsoir Anthony.
4: Bonsoir Patrick, bonsoir à tous. Grand plaisir d'être de retour ce soir et puis pour une saison en plus.
0: Voilà, et puis on parlera tout à l'heure, bien sûr, de tout ce qui a été réalisé pendant ce mois de coupure, hein, parce qu'on a 4 semaines, on avait coupé pendant 4 semaines, et eh bien tout ce qui a été réalisé, que ce soit au niveau de la technique sur cette radio en général, et puis au niveau également du site internet, puisque le site internet, c'est tout nouveau, c'est tout récent. Allez faire un tour, www.cetaradio.fr, vous allez vous apercevoir que c'est plus du tout ça. Alors bien sûr, le site est encore en construction, il y a des choses qui ne sont pas vraiment à jour, mais on y travaille tout doucement. Plus précisément, Anthony y travaille beaucoup, hein. Moi je supervise simplement, on ne sait pas travailler pareil, hein. Voilà, hein. C'est-à-dire qu'à chaque fois qu'il fait une chose, il me dit ah, on fait ça. Ben oui, on fait ça, pas de problème. De toute façon, la technique, moi, quand il me parle technique, je ne sais pas suivre. De toute façon, donc, ben, je dis oui. Hein. Bon, voilà, donc ça, c'est clair. Et puis, on retrouve notre oculot, hein, le plus jeune de l'équipe, qui est lui au niveau de la table. Tout d'abord, on appelle ça la régie. Eh bien, c'est l'IS qui est là ce soir.
5: Bonsoir Patoche, bonsoir Anto et bonsoir notre invité. Et bonsoir les gens au téléphone et bonsoir les gens qui nous écoutent.
0: Alors, il n'a pas voulu faire de politesse parce que je n'avais pas donné le nom de l'invité. C'est qu'il ne connaît pas le nom de l'invité, donc forcément. Voilà. En tout cas, donc, alors, l'IS cette année, eh bien, il va avoir une grande responsabilité. Très, très grande responsabilité. C'est-à-dire que c'est lui qui va s'occuper de préparer la playlist, comme il l'a fait ce soir. Il a préparé la playlist, d'accord ? Bien sûr, avec des titres qu'on lui a soufflés, etc. Et puis, je crois qu'il a mis un titre à lui, d'ailleurs, dedans. Voilà. Il y a un titre également pour Bertrand, ce soir. Il n'y a pas de titre pour Sylvie, parce que Sylvie n'est pas là aujourd'hui, mais on verra par la suite. D'accord ? Donc voilà, il a préparé donc, la playlist. C'est lui qui a lancé l'émission. Heureusement que 15 secondes avant, je lui ai dit, dis donc, t'as rien préparé pour lancer, il serait peut-être temps. Mais voilà, il l'a lancé quand même. Okay ? Et tout était à l'heure, tout était cadré. Voilà. Et puis cette année, il va être très très attentif à l'émission, puisqu'il va savoir, bien sûr, au fur et à mesure, quand est-ce qu'il faudra lancer un jingle, quand est-ce qu'il faudra lancer une musique. Et puis, il va participer avec moi au niveau de la météo de Maître Christian, dont on parlera tout à l'heure. Et puis, au niveau de la chronique qui va suivre et qui s'appelle
5: « Pour aller plus loin ».«
0: Pour aller plus loin », tout simplement. Voilà. Hein. Alors, je t'en prie, t'es pas timide du tout. Ça, on le sait, nous, on te connaît. Alors, sois pas timide devant le micro, il n'y a pas de souci. Hein. Vas-y, tu parles au micro, il n'y a pas de souci. Et c'est très bien comme ça. Et puis, il y a les gens au téléphone. Au téléphone, il y a Bertrand. Je cite Bertrand en premier parce que c'était le premier arrivé. On va citer Bertrand. Il y a Bertrand qui est là. Bonsoir Bertrand.
1: Bonsoir Patrick, bonsoir tout le monde.
0: Voilà, Bertrand, chroniqueur, forcément, sur cette radio. Alors Bertrand, c'est par téléphone. Bon, Bertrand n'habite pas très très loin d'ici. J'arrive plus à dire la ville où tu habites, Bertrand, et tu ne le dis pas non plus. Mais voilà, d'accord, il n'habite pas très loin d'ici, d'accord. Mais voilà, c'est par téléphone, d'accord. Bertrand qui est là à toutes les émissions tous azimuts. Bertrand qui est également une personne qui donne des idées. D'accord, donc il me contacte, hein, on pense quoi de ça, Bertrand qui est également actif au niveau du concours de chant, c'est monsieur tirage au sort en concours de chant, donc voilà, bah, tout ça Bertrand, tu retrouves tout ça cette année, hein, il n'y a pas de souci. Et puis avec une nouvelle forme de chronique dont on parlera au moment opportun, c'est-à-dire quand ce sera l'heure de ta chronique. Ensuite on a Caroline, je crois, au téléphone. Caroline, tu nous parles français s'il te plaît, parce qu'en espagnol on ne comprend pas, hein.
2: Hola tout le monde. Non, bonjour tout le monde, ça va?
0: Voilà, donc Caroline qui rentre de vacances, elle est rentrée de vacances hier soir, vous voyez, spécialement pour tous azimuts, non c'est pas vrai, hein. Elle est rentrée de vacances hier soir,
2: hein.
0: Oui, bien sûr.
2: Merci, complètement.
0: Ah oui, carrément, ben voilà, c'est ça, c'est ce que je me disais aussi.
2: Je voulais pas rentrer, je suis revenue que pour toi.
0: Voilà. Ah, c'est très bien, voilà, ok. Hein, donc, Caroline, donc, qui nous appelle de sa Normandie profonde et qui est donc au téléphone, mais qui est souvent d'ailleurs dans le studio aussi, parce qu'elle aime bien elle aime bien voyager entre la Normandie et puis ici, d'accord. Et qu'on retrouvera, bah, peut-être, j'en sais rien, j'en ai pas parlé avec elle, peut-être la semaine prochaine pour les quartiers d'été dont on parlera tout à l'heure. Bien, donc, voilà, je crois qu'on a présenté... Attention, ton micro, il fait du bruit, Olias. On a présenté... oui, parce que tu vois, on a fait beaucoup de choses techniques, tout ça, mais on n'a pas graissé les micros. Donc non. Forcément, tu vois, ça fait un petit peu de bruit quand on les tourne, mais c'est pas grave, hein, c'est pas OK. Hein. Voilà, donc on a présenté donc, bah, l'équipe habituelle, hein, qui est là. Il nous manque Sylvie. Sylvie qui m'a envoyé un petit mail tout à l'heure en me disant qu'elle avait loupé la reprise. Elle n'avait pas du tout réalisé que c'était aujourd'hui et qu'elle sera là donc la semaine prochaine. Et ben voilà, soit, t'as tout excusé Sylvie, il n'y a pas de problème. Hein, il n'y a pas besoin de mots, il n'y a pas besoin de tout ça, hein, il n'y a pas de problème là-dessus. Ok. Donc, je crois qu'au niveau de l'équipe habituelle, je dirais, on n'a oublié personne. Si ce n'est peut-être Michael. Oui. Michael qui m'a contacté en me disant qu'il avait une idée de chronique. Hein, je pensais le voir débarquer ce soir, ben non, j'ai mal pensé, mais Michael, on garde le contact et puis on va étudier donc ton idée de chronique, il n'y a pas de souci là-dessus. Hein. Je crois que Caroline et Sylvie ont également des idées également à nous exposer, donc j'attendrai qu'elles le fassent. Okay. Et puis ce soir, eh bien, nous accueillons donc une personne qui m'a contacté il y a maintenant quelques mois déjà, hein. Il m'a contacté quelques mois, qui m'a dit voilà, j'habite Salomine, j'ai entendu parler de cette radio. Oh, comme ça nous fait plaisir. Et on entend parler de cette radio à Salomine. Monsieur le maire, franchement, ça nous fait plaisir. Hein. Bon, voilà, d'accord. Donc ça, c'est très bien, d'accord. Et puis bah, on a le plaisir donc, d'accueillir une salominoise dans le studio, comme on a déjà accueilli d'ailleurs. Hein.
4: Oui.
0: On a eu Christophe, par exemple, président de l'Association des Amis de la Cité d'Artois, accompagné de Romain. On a eu l'autre Christophe, président du Club de loisirs, oui, de la Cité d'Artois. On a eu Jean-Marie.
4: Marie, oui.
0: Hein, président de Sepia Photo, hein, Sepia 87 plutôt. Qui en a encore eu de Salomine?
4: Hervé, je ne sais pas si c'est Hervé. Mais
0: ça parle pas Hervé, mais...
4: Non, pas Hervé, mais c'est une personne qui rédige l'une des chroniques qu'on va lire ce soir.
0: Mm-hmm.
4: La météo.
0: Mm-hmm.
4: Qu'on a reçu.
0: Oui, d'accord, ok. Oui, je vois qui tu dis, mais t'as
4: mais dit
0: trop
4: Hervé,
0: de choses,
4: alors
0: on va pas le citer, parce que t'as dit trop de choses, donc on va pas le citer. Voilà, mais ok. Et la météo, c'est Maître Christian. C'est pas ce prénom-là, donc voilà, c'est tout. Donc c'est pas ça, ok.
4: Bah, j'ai dû me gourer.
0: Mais moi, je vois de qui tu parles. Bon, ok. Et puis bon, voilà. Donc voilà. Donc oui, il y a eu le président de l'ACA également qui est venu aussi. Thierry, il y a eu le président de l'ACA, hein, qui est venu également. Donc voilà. Donc c'est bon. Voilà. Il y a plein de gens qui sont venus déjà de Salomine. Et puis aujourd'hui, donc, eh ben, on va la laisser se présenter. On accueille donc
6: Zara,
0: voilà. Zara qui habite à Salomine et qui nous fait le plaisir de nous rejoindre. Alors, Zara, on s'est vu hier après-midi.
6: Oui, tout à fait.
0: Voilà. Et puis, apparemment, on ne s'était peut-être pas tout à fait compris. L'émission est en direct ce soir. Voilà. Quand on a branché les micros, Sarah a dit ah, c'est pas enregistré, c'est en direct. Non, non, c'est en direct.
6: Hier, vous m'aviez dit c'était enregistré, vous m'avez pas dit ça en direct.
0: On avait dit ça hier. Ah oui, bon, d'accord. Désolé. Hein.
4: Non. Il y a un podcast, mais.
0: Alors, cette émission est actuellement la seule émission en direct.
6: D'accord. Sur non, mais ça radio. Me fait super plaisir d'être avec vous, vraiment.
0: Il y en a eu d'autres. Il y a eu d'autres émissions. D'ailleurs, on en parle de ces émissions et on espère bien pouvoir les relancer très, très rapidement. On va en parler un petit peu après. Mais il y a eu d'autres émissions. Et puis, il y a des émissions en préparation également qui seront également en direct. D'accord. Mais actuellement, Tous Azimuts, qui a été créé, donc une émission qui a été créée en 2008. D'accord, en 2018, pardon.
4: Ouais, ouais, ouais.
0: En 2018, est la seule émission actuellement en direct. Alors, c'est une émission qui a traversé un peu le temps, hein, 2018, 2019. Elle a traversé la période Covid, où on continuait à faire l'émission. On s'était adapté aux horaires du gouvernement, hein, avec les interdictions de sortie, etc. Et on se retrouvait dans notre studio, qui n'était pas ici, mais dans une autre ville. Et on se retrouvait donc dans notre studio, dans les heures légales, pour donc faire l'émission. Voilà, donc c'était très bien aussi. Hein. Et bon, alors on espère pouvoir reprendre donc des émissions en direct. Oui, tu veux dire quelque chose ?
5: Quand Tous Azimuts a été créé, j'avais 4 ans.
0: T'avais 4 ans, ouais, tu te rends compte ?
6: Et moi,
0: je t'en souviens plus. Hein.
6: J'ai une question. Quel est le secret de la longévité de Tous Azimuts ?
0: Bah, peut-être la motivation.
6: Ah, la motivation.
0: Peut-être la motivation. Enfin, moi, personnellement, j'ai toujours été motivé par mon émission, hein, que j'ai créée donc, de toutes pièces. Okay. Au début, c'était une émission enregistrée. Okay. Mais c'était tellement compliqué après de travailler les enregistrements pour pouvoir les passer ensuite sur l'antenne qu'on est rapidement passé aux émissions en direct.
6: D'accord.
0: Voilà. Parce que c'est vrai que c'était très compliqué. D'autant qu'avant, on avait un autre système de diffusion. On passait par une autre société de diffusion. Et cette société nous imposait des temps de pause publicitaire. Donc, on était toutes les demi-heures. On devait laisser l'antenne pendant 2 ou 3 minutes en pause publicitaire. Donc, après, eux, ils en faisaient ce qu'ils voulaient. Ils passaient des publicités pour eux, etc. Ou ils passaient de la musique.
6: Ah, il faut rentrer des sous. Hein.
0: Voilà. Mais, il faut, là, mais par contre, nous, forcément, on arrivait à émettre et c'était totalement gratuit. Ils prenaient la SACEM en charge, etc., etc. Bon, que maintenant, on a donc un diffuseur également, qu'on paye, bien sûr, et on paye la SACEM. Voilà. Ça, c'est l'occasion de dire, d'ailleurs, qu'on paye la SACEM. Hein. Voilà. Donc, on paye la SACEM. Donc, voilà. Donc, c'est,
6: en toute légalité.
0: Hein, voilà. Ouais. En toute légalité, tout à fait. Hein, on paye la SACEM pour CETA Radio, hein, une fois par an, et on paye également la SACEM pour notre concours de chant. Donc ça, c'est voilà, et toutes les déclarations pour le concours de chant. Ben justement, j'ai fait la déclaration ce matin. J'ai déclaré le concours de chant ce matin.
6: Qui donc, aura lieu quand ?
0: Qui aura lieu le 3 octobre. Hein, on en parlera tout à l'heure en fin d'émission. C'est prévu assez longuement, hein, avec le nombre d'inscrits, avec etc., etc. D'accord. Mmh. Alors, et puis ce concours de chant, on en parlera également pendant les quartiers d'été, hein, de Salomine, qui auront lieu donc samedi prochain. Ok. Et on aura... J'espère que ce sera ça, surtout si vous m'entendez, je vous en prie. On aura, j'espère, tout le matériel, justement, les affiches, les flyers concernant le concours de chant, avec les possibilités également de s'inscrire au niveau des spectateurs directement sur place pendant les quartiers d'été. Mais ça, on en parlera tout à l'heure. C'est toute une organisation et il faudra qu'on mette ça. C'est la première fois qu'on va le faire à Salomine. Il faut qu'on soit au top. Okay, on le sera. Anthony a travaillé des jours et des jours là-dessus. Donc, on le sera. Il y a du matériel qui est arrivé aujourd'hui.
4: Des jours et des soirées.
0: Voilà. Il y a du matériel qui est arrivé aujourd'hui donc, pour assurer la couverture Wi-Fi de l'événement de façon à pouvoir diffuser sur l'antenne et de façon à pouvoir diffuser en Twitch. Et voilà, c'est la transition vers le Twitch, justement. D'accord. Bonjour aux personnes qui sont présentes sur Twitch ce soir. Alors, actuellement, c'est la reprise. C'est pas évident. Mais je vois qu'il y a, par exemple, notre ami Williams, qui est fidèle au poste et qui dit bonjour à toute l'équipe de CETA Radio. Eh bien, bonjour à toi, Williams. Et bienvenue sur l'antenne de CETA Radio. Il n'y a pas que Williams qui est là. Alors, il y a Bertrand, je l'ai salué tout à l'heure. Il y a Caroline, je l'ai salué tout à l'heure. Et je vois qu'il y a Laurence qui est là. Laurence qui est Laurence. Sur le compte de Liam. Ah. Liam, Lima plutôt. Lima compte officiel. Donc c'est le compte de notre ami Liam, jeune chanteur calaisien bien connu maintenant sur CETA Radio. Et qui sont actuellement en vacances. D'accord ? Voilà. Et puis elle nous met bah, bonjour depuis l'évêque. Alors, puis bonjour. L'évêque, c'est juste à côté du Mont d'Or, donc à côté de Clermont-Ferrand. D'accord ? Donc, c'est vraiment le.
6: Ah, c'est le sud.
0: Ah oui, c'est le centre, on dira. Ouais. OK ? Et très, très belle région. Alors, région que je connais très bien, que j'affectionne particulièrement. Et c'est vrai que moi, quand Liliam m'a dit on va là-bas, j'ai dit ah, franchement, vous allez découvrir, vous inquiétez. J'ai vu, Laurence, que vous êtes allé à Rocamadour, ça fait un petit bout quand même, mais c'est quand même toujours dans le même secteur, ok. Et voilà, donc il y a des choses à voir sur ce secteur. Et bonne fin de vacances à vous. Je crois que vous rentrez le 1er septembre, je pense. Malheureusement, Liliam ne sera pas avec nous pour les quartiers d'été, mais c'est pas bien grave, on se rattrapera, c'est pas un souci. Voilà, je crois que j'ai fait un petit peu tout le tour. Hein. Au fur et à mesure que les gens apparaîtront sur le Twitch, eh bien, je les citerai, d'accord ?
4: Oui.
0: Si toi, tu as d'autres éléments, on te dit, tu ne te gênes pas, il n'y a pas de souci.
4: Personnellement, j'ai les mêmes personnes, c'est-à-dire j'ai Bertrand, Caro. J'ai aussi un compte qui s'appelle HMXLP, pardon, 20. On a également ta personne, Patrick, et puis Williams. Donc, la seule personne qui s'est pointée, en tout cas sur Twitch, en plus de d'habitude, c'est HMXLP20.
0: Voilà, donc si cette personne veut bien éventuellement se faire connaître, il n'y a pas de souci, en tout cas, on la salue très bien et on la remercie d'être présent. Ok ? Présenteux, pardon. Ok, donc voilà. Ben écoutez, on arrive à 19h15, mais mon cher Lies, 19h15, ça va être l'heure de qui et de quoi ? À ton avis, on va accueillir qui, là ? Dis-moi, tu sais ou tu sais pas ?
5: Je sais pas.
0: Tu sais pas ?
5: Mais si, je rigole.
0: Ah bon ?
5: Maître ouais, parce Christian. Que,
0: il est peut-être bien à l'écoute. Il est peut-être à l'écoute ce soir. Il aurait été vexé hein, si tu dis pas ça. Hein.
5: Maître Christian.
0: Voilà, on va accueillir donc la météo de Maître Christian. Alors on va représenter Maître Christian, bien sûr, pour ceux qui ne savent pas, hein, bien évidemment. Eh bien, Maître Christian, c'est tout simplement Monsieur Christian Pedowski. C'est le maire de Salemines que je salue très amicalement, ok, et qui est également vice-président de la communauté d'agglomération Lens. Les 20. Alors voilà. Donc Monsieur Pedowski nous fait le plaisir de nous envoyer, enfin d'envoyer à tout le monde d'ailleurs, hein, sur sa page Facebook la météo pour le week-end. Hein. Et eh bien depuis janvier, eh bien on reprend ce bulletin météo à notre compte, ok, en citant bien sûr la source, ce qui est tout à fait normal, d'accord. Donc voilà. Alors, ici, donc, on a les bulletins météo pour le week-end. Et puis ensuite, on aura quelques informations concernant Salemines, hein, toujours prises sur la page de M. Pedowski. Et je crois que j'ai oublié quelque chose. J'ai cité la météo, j'ai cité les activités.
5: Pour aller plus loin ?
0: Eh ben ouais, j'ai oublié
5: tu
0: la
5: l'as
0: rubrique
5: cité quel...
0: pour aller plus loin.
5: Tu l'as cité un peu au début.
0: Voilà. Alors, pour aller plus loin, on en parlera tout de suite après.
5: Tu l'as
0: alors,
5: cité quand
0: allons-y.
5: Même.
0: Donc, la météo, allons-y. Alors, donc, parce que là, c'est très long le bulletin météo, c'est aujourd'hui. Alors, l'IS en lira une partie. Hein, et puis, bah, moi, je vais lire la première partie. Bonjour, dit monsieur le maire, à tous. Pour ce week-end, les précipitations semblent s'estomper. Tant mieux. Il y a besoin d'eau quand même. Hein. Pour ce samedi, le temps sera mi-figue, mi-raisin. Plus lumineux en seconde partie de journée. Partage de nuages et d'éclaircies en quantité variable. Il subsiste pour autant un très faible risque d'ondées en matinée. Température minimale de 11 degrés, c'est frisquette quand même. Hein. Température maximale de 20 degrés, ça c'est pas une température d'été. Ouais. Hein. Vent faible de secteur nord-ouest, ça se comprend.
5: Dimanche, après de belles périodes, ensoleillées, quelques passages nuageux prendront le dessus. Momentanément, en tout début d'après-midi, pas de précipitation. L'impression de beau temps prédominera en journée, température minimale 9 degrés, température maximale 23 degrés, vent quasi nul, de secteur variable.
0: Pour la semaine prochaine, le temps restera globalement incertain. Partage inéquitable de nuages et d'éclaircies. Quelques averses orageuses, notamment mercredi et jeudi. Température oscillante entre 24 et 26 degrés le jour. Bien sûr, c'est une affaire à suivre.
6: Bon, c'est raisonnable.
0: On est très impatients quand même de connaître les prévisions pour le samedi 29 août. D'accord ? Voilà. Mais comme nous disent les météorologues, d'accord, des prévisions à plus de 7 jours, ce ne sont pas des prévisions. D'accord. Une prévision à plus de 16 jours, ça ne tient pas. Donc c'est sûr que, voilà, on attendra quelques jours. Okay. On nous parle d'un temps qui est à la, aux averses, etc. Ici, on nous dit que les averses, ce sera mercredi ou jeudi. Mm-hmm. Donc voilà, bah, ce n'est pas samedi. Et puis tout compte fait, bah, même s'il pleut, ce sera dans la joie, la bonne humeur, okay, avec ces quartiers d'été du mois d'août à Salomine. Alors, donc, ça, c'était pour la partie météo. Et puis, alors, il y a cette fameuse affaire pour aller plus loin. Alors, pour aller plus loin, eh bien, on va laisser la parole à l'IS qui va nous lire la première partie de Pour aller plus loin. Non, tu te dégonfles. Ah bah l'IS se dégonfle. Voilà. Alors allons-y pour aller plus loin. Est-ce que l'hiver prochain sera froid ? Alors, les prévisions saisonnières de Météo France. Prévisions prédictives pour les initiés. Donc c'est vraiment des prédiction, c'est vraiment pas, c'est pas un engagement, hein, propose un scénario prédominant pour la fin de l'automne et la première moitié de l'hiver en France. Les dernières projections confirment une tendance nette pour un hiver global très doux et plus humide que la normale. Alors voilà ce qu'on peut vous dire là-dessus, et puis moi je vous en dirai pas plus.
6: Ça veut dire qu'il va pas beaucoup neiger alors?
0: Parce que moi, je vous dirais, mais moi, je veux pas qu'il neige par ici. Parce que ceux qui veulent à la neige, ils vont à la neige. Si on s'est fous pour ça, c'est leur problème. Bon, non, mais alors voilà, parce que vous voyez, cette chronique, eh bien voilà, elle continue, la chronique, bien évidemment. Voilà, si tous les modèles, j'irai pas plus loin, vous voulez la connaître, eh bien, vous allez sur la page de M. Christian Pedowski, P-E-D-O-W-S-K-I, M. Christian Pedowski, et vous aurez la totalité de cette chronique. Voilà, c'est un peu de curiosité. Allez donc faire un tour sur cela. Alors, il y a des petites choses là qui ressortent également sur

0: deux groupes qui sont allés à Tournan. Donc ça s'écrit Tournoem sur la M, c'est Tournan. C'est donc entre Saint-Omer et Calais, et ça s'appelle Fairyland. Donc voilà, il y a donc des groupes d'enfants qui sont allés là. Ici, on en a deux. Je crois qu'il y avait deux autres groupes qui y étaient allés. Donc ça, c'est également là-dessus. Ensuite, on nous parle de la reprise des activités Dynamic Gym à Salomine. Donc voilà, il y a un petit article là-dessus. Allez-y, toujours vous renseigner. Et puis un article également sur l'AOC football de Salomine. Donc ça, c'est des gens qu'on aura l'occasion de rencontrer hein, au niveau des quartiers d'été. Et on leur présentera notre micro et on leur proposera de parler de leur club au niveau de notre micro. Ça va être une autre démarche parce que jusque maintenant, on leur a dit si vous voulez venir parler au micro, vous pouvez venir. Mais ben ça, non, d'accord. Alors là, c'est le micro qui va se déplacer vers eux. J'espère qu'ensuite, ça provoquera justement qu'ils viendront ici pour donc toujours présenter plus en avant leur activité. Il y a eu une grande manifestation à Salomine, c'était il y a quelques jours, c'était le 14 août, où il y a eu ce cinéma de plein air. Donc ça a un gros succès apparemment. Je n'ai malheureusement pas pu y aller parce que moi j'étais en préparation d'un anniversaire qui avait lieu le lendemain, donc j'ai pas pu y aller, mais bon, apparemment ça a beaucoup marqué donc au niveau de Salomine. Voilà, je vais pas aller plus loin parce qu'après ça remonte un petit peu sur les vacances, sur le mois d'août, un mois d'août très dynamique hein, au niveau de Salomine. Donc voilà, vous avez tout ça sur la page de monsieur Pedowski que vous pouvez compléter également avec la page Ville Salomine, hein, où vous avez également tous les détails de ce qui peut se passer à Salomine. Et puis, bien sûr, sur les pages des associations salominoises que j'ai citées et d'autres. D'accord ? Donc, allez-y, n'hésitez pas. Hein, beaucoup de choses à Salomine, beaucoup de choses qui bougent. Pour les jeunes, pour les moins jeunes, je n'ai pas parlé hein, d'activités qui avaient lieu au niveau du foyer autonomie, hein, bon, où il y a des choses intéressantes également qui ont été organisées cet été. J'ai vu un truc passer là, voilà, ici. Voilà. Hein. Donc, résidence, donc plus exactement, c'est la résidence Jacques Duclos, hein, avec des moments agréables hein, en extérieur, en intérieur, et toujours sur le signe de la convivialité et de la bonne humeur. Voilà pour les infos de Salomine. On va passer un petit peu de musique. Et puis, ensuite, on va retrouver Bertrand avec sa toute nouvelle chronique. Il va nous expliquer ce qu'il propose comme chronique, et puis il nous fera bénéficier bien sûr de la toute première. Un petit peu de musique, Lias, c'est à toi. Ah, pourquoi t'as ça? Voilà, merci. Pourquoi il a ça?
1: On a un petit bug en régie un instant.
0: Il y a un petit bug en régie, voilà. C'est pas grave, il va y arriver. Le 2. Avec.
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3: Je t'avais dit de te limiter simplement à la plus ancienne émission de cette radio et je prenais le reste. Tu vois, parce que le truc, tu vois,
4: il a essayé.
3: T'as vu tout à l'heure, t'as vu dans le truc de M. Bedowski, c'était noté pas de précipitation. Voilà, c'est exactement
4: un
3: ça.
4: Double sens.
3: Allez, le top, la plus ancienne émission de cette radio, comme le disait l'IS. Une émission qui date de 2016 ou 2015 même, qui vous propose donc de voter tout simplement sur le site. Pardon.
4: On a quelqu'un qui s'est abonné ou autre apparemment. Ouais.
3: On va regarder ça. Donc qui vous permet donc de voter sur le site de CETA Radio pour vos musiques préférées à partir de la playlist. Et tous les dimanches soirs, eh bien, un classement est fait du titre 15 au titre 1, d'accord, et diffusé donc sur l'antenne. Une rediffusion le mardi également à 19h. Donc le dimanche à 20h, le mardi à 19h. Ça s'appelle le top. Il n'y a plus la voix de Laurent, hein, qui était le créateur de cette émission. Il n'y a plus la voix de Laurent parce que, eh bien, avec les différents diffuseurs, tout ça, bon, on a perdu la voix de Laurent entre deux. On avait même perdu le top d'ailleurs. OK. Bon, Anthony l'a retrouvé, nous a refait un truc qui tient la route. Et donc on ne peut pas, pour l'instant, faire autrement et mettre une voix humaine, je dirais, sur le déroulé, d'accord ? Mais ça viendra depuis le temps qu'on dit qu'on fera une émission en direct pour le top, il faudra qu'on le fasse. Le problème, c'est que c'est le dimanche soir, donc voilà, il faut trouver des gens qui soient disponibles le dimanche soir pour le faire, c'est pas évident. Mais peut-être avec les moyens techniques qu'on est en train de mettre en place, il y aura peut-être une possibilité.
4: Mais il faut trouver la personne aussi, hein, parce que avec les moyens techniques, il faut aussi la personne, si une personne qui veut animer ou...
3: Ouais, mais non, mais si on faisait une émission en direct et puis le reste continuer à le faire comme on le fait actuellement, voilà, c'est tout. Enfin, ça, on en parlera. On va en discuter et je pense que il y a des bonnes choses qui sortiront de cela. En tout cas, le top, eh bien, allez-y, vous en profitez, vous n'hésitez pas. Le petit bonhomme pousse vers le haut pour le plus, le petit bonhomme pousse vers le bas pour le moins et vous sélectionnez donc vos meilleures chansons. C'est pas c'est pas du tout commercial ni autre. C'est bien vous, les auditeurs, qui sélectionnez donc vos meilleure chanson. Voilà pour le top. Je note un petit message donc Lima compte officiel qui me dit non on rentre le 28 mais Liliam chante donc à la mort plage le 29 et le 30. Donc effectivement, il nous lâche.
4: Traîtrise.
3: Il sera pas avec nous à Salomine, c'est pas grave. C'est noté Liliam,
4: ah,
3: c'est
4: noté
3: en rouge et en grand, t'inquiète pas, on plaisante bien évidemment. Bien. Donc on en est où là actuellement d'émission? Parce que moi j'ai pas suivi mon truc là. Ah bah si, il est 19h30 quasiment. 33 Bertrand, excuse-moi. On retrouve Bertrand. Ça va Bertrand?
5: Ça va.
3: Voilà, d'accord, tu t'es remis de ce qu'on t'a dit hors antenne?
5: C'est pas vrai. J'ai trouvé ça même marrant.
3: Bon, ok. Mais comme il y a des villes qu'on ne signe pas, je peux pas le dire à l'antenne, tu vois. Donc voilà, c'est ça.
5: Je comprends très bien.
3: Bon, Bertrand, c'était de briques et de brocs. Comprends-tu un petit peu le truc de Bertrand qui était là, vas-y.
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3: Voilà, Bertrand, je pense qu'avec ce que tu vas nous proposer, le jingle il peut tenir. Hein. Qu'est-ce que tu en penses?
5: Bah, il pourrait toujours aller, mais...
3: Ouais. Oui, on peut le modifier un peu, bien sûr, mais enfin, bon, écoute,
4: ah oui, j'ai pour, texte
3: l'instant,
4: en direct.
3: Pour l'instant, hein, t'en penses?
5: Pour l'instant, on va le garder.
3: Bon, Bertrand, dis-nous un petit peu ce que tu vas proposer, alors.
5: Alors, j'ai eu une petite réflexion pendant ces 4 semaines. J'ai réfléchi, puis j'ai trouvé des idées. Donc, je me suis dit, tiens, là, La télévision. On peut parler un peu de la télévision. La télévision, il y a beaucoup de choses qui nous reviennent des fois en mémoire, qu'on se souvient des moments qu'on a aimés, des émissions qu'on a aimées, des publicités qu'on a aimées, ou des chansons qu'on a aimées. Donc, j'ai eu une idée comme ça qui m'est venue de faire quatre petites suggestions. Donc, quatre sujets, trucs. La première, ça sera une émission. On va parler d'une émission culte de la télévision française qui a marqué son époque et qui reste toujours à la mémoire. Ensuite, je parlerai soit d'un dessin animé ou d'une série télévisée qui a marqué son époque. Ensuite, je parlerai d'une publicité culte qui a soit marqué l'époque ou qui a marqué l'époque. Et enfin, je terminerai par une chanson un peu oubliée ou un artiste oublié de sa génération, mais qu'on ne parle plus vraiment et qu'on passera à la chanson.
3: Eh ben, donc, écoute, c'est un beau projet, tout ça.
5: Voilà. Et on terminera par la petite note humoristique, par une histoire drôle, comme d'habitude.
3: Ok, Bertrand. Eh ben, écoute, merci pour cette présentation, en tout cas. Approuvé, pas de problème. Et puis, on va te laisser la parole donc, pour cette première, aujourd'hui, avec cette reprise donc, de Tous Azimuts. Bertrand, c'est à toi.
5: Donc, je commence par l'émission culte de la télévision française. Donc, j'ai voulu vraiment prendre une émission qui a vraiment marqué son époque. Et c'est une émission que... Donc, je pense que dans le studio, il n'y a que Patrick qui va s'en souvenir. La séquence du spectateur. La séquence du spectateur était une émission française d'actualité cinématographique qui a marqué son époque. Diffusée chaque dimanche de 1953 à 1989, proposant des extraits de bandes d'annonces, de films présentés en voix off, surtout par Catherine Langer à l'époque, notamment. Diffusée en octobre 1953 sur la première chaîne de RTF, l'émission est relancée ensuite, plus tard, sur Télémélodie en 2015. La séquence du spectateur a été un pilier de la diffusion du cinéma à la télévision française pendant trois décennies, en mêlant information, critiques et promotion de films pour un large public. Donc je passe à la deuxième stade, je passe au dessin animé ou série française. Et là, j'ai choisi un dessin animé que beaucoup s'en souviendront et ont beaucoup pleuré. Je parle de Rémi sans famille. Raconte l'histoire poignante d'un jeune orphelin vendu à un saltimbanque parcourant la France pour découvrir ses origines, qui vient d'un roman classique de Hector Malot, écrit en 1878, sans famille. Adapté en dessin animé japonais en 1977-78, et il arrivera en 1982 en France à la télévision sous le nom Rémi, en 51 épisodes. Le dessin animé est reconnu pour la tristesse et son intensité dramatique de son histoire poignante. Donc, ensuite, je viens vers la publicité culte que j'adorais à l'époque. Et c'était la publicité culte de Germaine, notamment Germaine et les extraterrestres. Reste emblématique de la saga des pâtes célèbres et a marqué les années 80 en France. La campagne publicitaire des célèbres pâtes commence en 1979 avec Germaine comme figure centrale. Célèbre pour ses répliques humoristes, telles que « Pas d'œuf fêlé chez nous », le spot a été réalisé en 1984 par Étienne Châtillaise, avant sa carrière dans le cinéma, avec les Martiens, et une manière originale et mémorable. Et enfin, je terminerai par la chanson ou l'artiste oublié. Donc, c'est un peu des deux, parce que j'ai vraiment marqué le coup. Donc, je vais parler d'un artiste qu'on n'entend plus vraiment à la radio ni à la télévision. Je vais parler de Mario Ruben González, plus connu sous le surnom Jairo, chanteur, compositeur argentin d'expression française. Il s'est fait connaître en France dans les années 70-80, surtout avec sa chanson « Les Jardins du Ciel ». Il partagera la scène en France avec des artistes populaires, Nana Mouskouri, Charles Aznavour, Alice Donat et même Nicole Croisille. Donc, on écoutera tout à l'heure la chanson de Jairo, Les Jardins du Ciel.
7: Où dormir.
5: Voilà.
7: Oui.
5: Voilà. Donc, je vais terminer par une petite blague humoristique. comme on faisait toujours comme avant. Donc, je vais parler de... Le titre, c'est « Méchant perroquet ». Cinq perroquets gris du Gabon ont été retirés de la visite du zoo britannique après avoir été pris à insulter des visiteurs et de se moquer d'eux. Venant de cinq propriétaires différents, ces perroquets, en quarantaine, ont commencé à communiquer en utilisant des grossièretés et rire entre eux, en renforçant ainsi leur comportement ingérable. C'est ainsi que la direction du zoo a pris la décision de les séparer de les déplacer à différents endroits du zoo pour ne plus se retrouver avec un groupe de perroquets mal polis. Ces événements prouvent que les perroquets peuvent apprendre et à transmettre des comportements vocaux entre eux, et que les parcs et zoos doivent gérer ces situations pour assurer la tranquillité et la sécurité des visiteurs. Voilà, et j'ai fini pour aujourd'hui.
3: Eh ben, bravo à toi Bertrand, et un grand merci. D'accord, des choses intéressantes. C'est vrai que tu as rappelé des souvenirs. Hein, quand tu as annoncé, par exemple, le film de l'époque avec le petit Rémi, il y a Zara qui m'a regardé, elle a dit « Ah oui !» Voilà.
8: On a regardé sur France.
3: Bah, bien sûr.
5: Oui, il était très bien sûr. Animé, mais qu'est-ce qu'il était triste.
3: Non, mais c'est sûr, voilà. Donc, c'est clair que ça a rappelé beaucoup de souvenirs à beaucoup de monde. Bien. Eh bien, en tout cas, merci beaucoup, Bertrand. Cette première formule, eh bien, on verra avec l'équipe, hein, mais moi, je pense que c'est une belle formule. Et effectivement, ça peut, au long des semaines, rappeler beaucoup de souvenirs à beaucoup de monde. Donc, voilà. Donc, on retrouvera Bertrand tous azimuts chaque vendredi vers 19h30 pour sa chronique. Je vous propose une petite page musicale avant de passer à la suite de notre programme. On n'aura pas Sylvie ce soir, mais on aura l'info à 20h avec Anthony. Et puis après, eh bien, on aura... c'est peut-être bien Zara qui va remplacer, pourquoi pas, Sylvie aujourd'hui.
8: Merci
3: exceptionnellement.
4: Oui.
3: D'accord. Ensuite, on adaptera nos horaires, on verra comment on fera. D'accord. Donc voilà, une petite page musicale et ensuite, on laisse la parole à Zara qui, aujourd'hui, va nous inviter tout simplement à la braderie de Lille. Ça approche, c'est tous les ans le premier week-end du mois de septembre, donc ça approche bientôt.
8: Vous allez y aller ?
3: Je ne sais pas, il y a longtemps que je n'y suis pas allé.
7: Moi aussi. Hein,
3: voilà, et j'avoue que non, peut-être pas, mais on verra bien. Allons-y. Oui.

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2: Court celui-là, hein. Il était très très court celui-là, t'as vu, donc c'est très bien, il faut pas se faire avoir quand il y a un jingle très court. En tout cas, nous voici donc revenus. Alors merci Bertrand, hein, pour nous avoir fait redécouvrir cette chanson totalement oubliée, c'est vrai qu'on l'entend plus nulle part, et ben voilà, vous l'avez entendu sur cette radio, c'est formidable, ok, et bon, on la met pas dans la playlist, hein, je vous promets quand même, hein. Mais voilà, on l'a entendu, bon. C'est pas un souci. Bon.
3: Quoique.
2: Non,
3: quoi
2: non, que... non, il y a d'autres priorités dans la playlist quand même. Alors justement, la playlist, attends, parlons-en un petit peu de la playlist. Elle va être revue, cette playlist, forcément, hein, parce que moi j'ai entendu des choses quand même pendant les vacances, quoi, ok. Vincent, tu fermes tes oreilles si t'es là. Mais
3: ouvre-les bon, plutôt.
2: Voilà, mais bon, on m'a dit, ouais, mais alors la playlist, c'est toujours les mêmes morceaux, c'est, voilà, c'est du rock et du rock et du rock, c'est, voilà, pourtant il y a pop dans votre appellation et machin, bon, voilà. Alors, je rassure les gens, rassurez-vous, c'est en cours, on est en train de voir. Alors, il va y avoir une première chose qui va apparaître d'ici quelques temps, on est en train d'y travailler. Quand je dis on, ben c'est avec Anthony, on est en train d'y travailler. Il va apparaître les rubriques découvertes dans la playlist. Donc, dans les découvertes, eh bien, on va avoir des gens comme notre ami Okmio, par exemple. On va avoir des personnes comme Logan. On va avoir des gens comme Louis Collet. On va avoir des gens comme Liliam. On va avoir des gens comme Cameron. On va avoir...
3: Quelqu'un qui s'est abonné.
2: On va avoir des gens... Voilà. Donc, voilà. Donc, voilà.
3: DJ Seb 5962 qui s'est abonné.
2: C'est très bien. Donc, on va avoir des gens... Oui, d'accord. Bonjour, Seb. Tu vas bien? Voilà, je reconnais tout de suite. Là, par contre, tiens, un Salominois qui vient de s'abonner. Très bien. Donc, OK. Seb, tu as le droit de venir au studio quand tu veux. Voilà. Donc, on va avoir des gens comme ça, c'est-à-dire des gens qui viennent au studio, qui sont venus dans notre studio, qui ont chanté en direct dans notre studio et qu'on va intégrer en découverte dans la playlist et qui vont participer, bien évidemment, au classement de la semaine. Voilà. Donc ça, c'est en cours. On leur avait promis, on ne savait pas sous quelle forme. Et eh bien, avec Anthony, on en a parlé. Et bon, je dois le dire, de toute façon, parce que moi, je suis brut de
3: aucun. Brut Anthony, de décoffrage.
2: Anthony m'a dit, voilà, ce serait bien si on faisait un truc découverte. Puis c'est de là que j'ai dit, oui, tiens, si on disait carrément, tiens, la découverte de cette radio, et puis passer l'artiste. Voilà. Donc, de temps en temps, dans la playlist, eh bien, vous entendrez, voilà, découverte cette radio. Et puis, tac, il y aura Okmio qui se mettra à chanter, ou bien il y aura Logan qui se mettra à chanter, ou bien il y aura Liliam qui se mettra à chanter. Voilà, ça, c'est donc ce qu'on va faire sur les prochaines semaines. Et c'est quand même très, très important aussi d'intégrer ces personnes-là. Ça, c'est très clair. D'accord ? Voilà. Alors, maintenant, Zara, moi, je me tourne vers vous. Oui. Si je vous dis, il vous reste 10 minutes pour votre chronique, est-ce que vous en avez assez ?
4: Oui, bon...
2: Bon, parce qu'il y a le monsieur à côté de vous, là, le jeune homme à côté de vous, il a ce qu'on appelle l'info à 20h. Voilà. Et quand on lui passe à 20h02 ou à 20h03, il râle. Donc voilà. Donc il faut lui laisser à 20h. Voilà, c'est ça le problème.
3: Bon. Ou alors à 20h05, 20h10, 20h35.
2: Voilà, bien sûr. Voilà. Bah, à partir du moment où elle passe la chronique, tu comprends. Hein ? Oui, toi.
5: Je me sens plus petit que d'habitude. Et quand t'as parlé de Logan, siège. Aussi, qui il t'a coupé les cheveux ?
2: Ah ben oui, non mais je sais bien, Logan, ben oui, il est coiffeur également, hein, voilà, et c'est mon coiffeur, et j'en suis fier, et pas de souci. Merci Logan pour la coupe d'avant-hier. Bien, alors voilà, ben tu dis tout toi, hein. On peut pas te confier de secret à toi. Hein.
3: Capteur.
2: Hein, on peut pas te confier de secret à toi. Hein. Bon, ok, bon, enfin bon, on peut lui faire sa pub Logan, hein, d'accord, ok. Il y a d'ailleurs des personnes très, très célèbres dans Salomine qui se font coiffer par Logan, je ne citerai personne, mais je pense que si cette personne est à l'écoute, elle se reconnaîtra. Bien, alors donc je disais oui, je vais laisser la parole à Zara qui va nous parler donc de la braderie de Lille, ok. Donc voilà, ça c'est un événement important dans la région.
4: Hein. Tout à fait.
2: Voilà. Donc, Zara, pour cette première chronique, et grand merci.
4: Ben, je vous en prie. Ben, je vous propose justement de donner rendez-vous aux Salouminois et à toutes les personnes donc, qui sont dans les alentours du bassin minier et dans le Nord. Un rendez-vous à la braderie de Lille qui aura lieu le 5 septembre à partir de 8h jusqu'au 6 septembre 2026, 18h. Donc elle aura lieu comme d'habitude dans la métropole lilloise. Je vous propose d'y aller, de faire simple, de vous rendre directement sur le site lille.fr. Vous allez trouver toutes les informations nécessaires et utiles pour vous rendre directement à l'événement. Vous allez pouvoir donc télécharger le dépliant sur le site. Vous allez y trouver, j'ai jeté un petit coup d'œil, vous allez trouver donc l'édito. Il y a un peu d'histoire aussi. Il y a les infos, des conseils pour bien réussir sa braderie. Vous allez jeter un coup d'œil également sur quelques photos. Il y a des images qui y figurent. Et vous allez avoir le descriptif des animations qui auront lieu donc le 5 et le 6 septembre. Puisque Patrick connaît mieux que moi, la braderie n'aura pas lieu à Oisem.
2: Non, la petite histoire, c'est que...
4: Apparemment, c'est une certitude.
2: Ouais, la petite histoire, c'est que Sarah avait enregistré une petite vidéo, et puis elle a dit, voilà, la braderie de Lille qui a lieu à Oisem. Bon, alors, c'est sûr que, voilà, c'est plus étendu que ça.
4: Mais je pense que c'est proche, non, mais en plus, il y a le métro, ça va être à 2-3 stations.
2: Oui, non, mais... Sarah est quelqu'un qui veut avoir raison, donc d'accord, ok. Mais si vous allez à Oisem, vous n'allez pas trouver grand-chose de la braderie de Lille. Hein. Moi, je vous conseille plutôt d'aller sur le boulevard de la Liberté, et puis d'aller dans toutes les petites rues, là, qui sont sur le côté, qui amènent vers la gare, etc. etc. Voilà, le gros se passe là, hein, d'accord, ok. Hein. Et puis, évitez aussi d'y aller en voiture dans ces zones-là, parce que de toute façon, vous ne pourrez pas y rentrer. Vous ne pourrez pas y rentrer, de toute façon, ce sera bloqué, c'est certain. Donc, préférez les parkings extérieurs, les parkings de métro, notamment par exemple à Villeneuve-d'Ascq, etc. Préférez ces parkings-là, prenez le métro, hein, parce que si je ne me trompe pour la braderie, le métro tourne toute la nuit. Donc voilà, donc ouais, renseignez-vous là-dessus, hein, et, mais il vaut mieux y aller avec le métro, c'est certain.
4: Et c'est pas jusqu'à 2h du matin le métro ?
2: Oui, mais je crois que c'est pour le... Il faudrait se renseigner. Je crois pour la braderie, il tourne toute la nuit.
4: Ah, c'est bien, hein,
2: je
4: c'est
2: crois, je crois.
4: Bah, hein, c'est une info, ça, c'est très très bien. Voilà. Alors du coup, au niveau des descriptions de l'organisation de la journée, il va y avoir un circuit donc, des brocanteurs, appelé aussi Axe de la Chine, qui regroupe les brocanteurs, les antiquaires, de l'Esplanade jusqu'à la rue Saint-Sauveur, en passant par le boulevard de la Liberté. Ensuite, il y a la braderie des enfants qui sera donc à la gare Saint-Sauveur à partir du 5 septembre de 8h à 19h seulement. Ce n'est pas indiqué pour le dimanche, uniquement le samedi 5 septembre. Notez bien les dates. Hein. Vous avez également le village des commerçants à la place Rioux, le village du réemploi à la place de la République, le village des associations Place Roger, Salengros et Porte de Paris. Et il y aura également la brocante à vélo, la foire au manège. Ce qu'il faut noter également, ils mettent en place une safe zone. Une safe zone, c'est quoi ça en fait? C'est juste un espace dédié à l'écoute et à l'accompagnement et à la mise en sécurité des particuliers pour les personnes qui, on ne sait-on jamais, auront été victimes ou témoins de comportements inappropriés. Souvent dans ces événements-là, il y a énormément de monde, ça attire la foule, donc il faut quand même rester prudent. Ils ont eu l'intelligence de mettre en place une safe zone du samedi 5 septembre de 17h à 2h du matin et le dimanche 6 septembre de 14h à 17h. Vous allez trouver le plan de la ville sur le dépliant, donc pas de risque pour vous perdre. Et vous allez voir également, vous pouvez suivre la braderie de Lille via ses réseaux sociaux. Vous pouvez les retrouver sur Instagram, sur Facebook, sur Twitter ou encore sur X. Très important à noter, des numéros de contact. Vous pouvez contacter l'office de tourisme, le numéro le numéro de téléphone des services d'urgence et de l'organisateur de la braderie également. Je ne l'ai pas relevé, mais tout est indiqué sur le dépliant que vous retrouvez directement sur le site lille.fr. Voilà, donc les numéros de services d'urgence, je vous les rappelle, les pompiers c'est 18, le SAMU le 15, il y a la police municipale également que vous allez pouvoir contacter en cas de problème. Et très important, si vous sortez en famille, gardez bien vos enfants à vos côtés. Ma foi, si vraiment il y a un souci, il y a un poste d'enfant trouvé qui se trouvera au gymnase à rue des Postes. Je vous envoie le numéro de téléphone, c'est le 03 59 00 14 78. Donc tout est mis en place pour organiser votre week-end à la braderie et pour que tout puisse bien se passer. Voilà.
2: Voilà, alors Lazara vient de vous donner vraiment ce qu'il faut pour les parents, d'accord ? Vous allez déposer les enfants juste devant ce truc-là, hein ? Vous les appelez 2 heures après et vous allez récupérer les enfants le lendemain matin. Ils sont là pour ça, c'est prévu. Bon, c'est une plaisanterie, bien évidemment. Ce qu'il faut savoir pour la braderie, oui, je suis allé souvent à la braderie. Il faut savoir pour la braderie, Zara est très gentille. Hein. Elle vous dit, c'est à partir du samedi à 8h jusqu'au machin. Dites-vous bien que la braderie de Lille, elle n'a peut-être pas déjà commencé, mais on n'en est pas loin. D'accord ? C'est-à-dire que quelques jours avant la braderie, il y a déjà des gens qui sont installés parce qu'ils veulent leur place, etc. Dites-vous bien qu'à partir du vendredi après-midi à Lille, il n'y a plus rien de possible. Hein. Tout est déjà bloqué hein, ouais, parce que...
4: Oui.
2: Voilà.
4: C'est toute une organisation.
2: Alors bien sûr, il y a déjà ce qu'on appelle des bras d'œufs, le vendredi, le samedi, là, de très bonne heure. Alors, sachez que c'est totalement illégal, d'accord ? Mais c'est tous les ans pareil. D'accord ? Et ça fait des années et des années que c'est comme ça. Donc ça, il faut le savoir. Ne vous dites pas, tiens, on va arriver à Lille vendredi soir, on va pouvoir se garer comme on veut. Non, non, là, là vous vous plantez complètement. À partir du vendredi, voire même du jeudi, c'est plus c'est la peine d'espérer circuler sur les lieux de braderie sur Lille. Ça, c'est clair.
4: Et donc, vous savez combien ça coûte une place à la braderie de Lille ?
2: Pas du tout.
4: Alors, j'ai jeté un coup d'œil, environ 250 euros.
2: Mais c'est normal, c'est
4: pour
2: normal.
4: Réserver sa place.
2: Moi, je dis que c'est totalement normal. Je pense que le
4: pour les non-lillois.
2: Ouais, moi, je pense que la maire de Lille et puis maintenant le maire de Lille ont très très bien compris les choses dans la mesure où les 3/4 des places, ce sont des professionnels qui les prennent.
4: Ouais.
2: Donc forcément, ben voilà. Hein, parce qu'il faut pas croire, la braderie de Lille au départ, c'était des bras d'œufs. Hein, mais ça, c'est très professionnel, c'est très commercial. Mm-hmm. Okay bon, voilà, ça c'est clair. Hein, donc, ok. Bon, il y a encore des endroits où oui, vous avez encore quelques bras d'œufs, des vrais. Okay, mais bon, c'est pas la braderie Lille que vous trouverez ça. Quoi, c'est clair. Je suis peut-être un peu détracteur de ça. Hein, mais bon, moi, c'est ce que j'ai ressenti les dernières fois que j'y suis allé. Hein, parce que voilà, c'est tout. Et on s'est dit, bah tiens, bah, c'est des commerçants, quoi. Voilà. Ok. Bah voilà. Bon, alors, c'est vrai que à partir de là, personnellement, j'ai préféré réserver sur d'autres petites braderies un peu ailleurs où on trouve encore des bras
4: d'œufs. Des braderies un peu locaux.
2: Voilà, où on trouve encore des bras d'œufs, quoi. Ouais. Hein, voilà, c'est ça. Bon. Mais enfin, en tout cas, c'est une très belle information. Mmh. Et bien sûr, si vous n'avez jamais vu la braderie de Lille, hein,
4: c'est l'information que tout le monde attend. La braderie de Lille, la braderie de Lens.
2: Voilà. Hein. La braderie de Lille, il faut y aller. Braderie de Lens, on en parlera en son temps. Hein.
3: D'automne, je crois, à l'arrivée.
2: Voilà. Mais braderie de Lille, si vous n'avez jamais fait, il faut le faire. C'est clair, d'accord ? Ça, c'est clair. Bon, maintenant, si vous êtes plus jeune que moi et que vous voulez faire une sortie entre amis, etc., bien sûr qu'il faut y aller. Okay,
4: ouais.
2: Par contre, je vous déconseille totalement d'y amener les enfants. Ça, c'est bien clair, d'accord ?
4: Ah oui.
2: Parce qu'il y a beaucoup de marche.
4: Environ plus de 2 millions. Hein,
2: et puis parce qu'on marche énormément. D'accord. Alors, un enfant, bah oui, jusqu'à même des âges assez OK. Au bout d'un moment, bah, la marche, ça va bien, quoi. Hein, d'accord, OK.
4: Espérons qu'il ne fasse pas trop chaud. Hein.
2: Et voilà, ou qu'il ne fasse pas trop plus vieux.
3: Ouais, surtout ça, voilà. Surtout ça.
2: Bon, OK. Enfin, c'est ça. Bon, mais en tout cas, oui, si vous n'avez jamais fait la braderie, oui, il faut le faire. Ça, c'est clair.
4: Ouais, hein.
2: Voilà. Et bien, en tout cas, merci beaucoup, Zara, pour cette première chronique. OK. En espérant qu'il y en aura encore plein d'autres, il n'y a pas de souci. Hein, sur des événements comme celui-là,
4: c'est
2: des événements pour pourquoi pas plus locaux, plus bassin minier, plus OK, parce que c'est vrai que bon, on est aussi basé sur le bassin minier, donc il faut aussi qu'on ressorte de ça, d'accord. Je pense que dans le bassin minier, allez, on va se faire des amis, il y a 2 grandes web radios dans le bassin minier qui est Radio Bassin Minier et qui est Céta Radio. Donc voilà, donc il faut, on est aussi là pour parler de notre bassin et du secteur de la région de Lens. Donc ça aussi, il faut essayer de trouver des choses là-dessus. Voilà, en tout cas, merci beaucoup. Et puis, eh ben, on va enchaîner tout de suite. Tiens, tu nous mets un petit jingle. On va enchaîner tout de suite. Ben non, mets-nous tout de suite. Bah oui, tu vas pas. Oui, vas-y. Petit jingle. Non, jingle. Vert. Voilà. Ouais, vas-y.
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2: Voilà, t'es prêt pour Anthony, quand on te le dira, bien sûr, tu lanceras. Anthony, il a l'air prêt, apparemment.
3: Je suis prêt.
2: Il est prêt. Alors, on lance, on est parti. Anthony, info à 24.
3: Bonsoir. Bonsoir. L'info à 20h au titre de cette édition du 21 août 2026. Bonne rentrée. L'armée israélienne a reconnu que ses soldats avaient ouvert le feu sur la voiture où se trouvait Indra Jab, une fille palestinienne de 5 ans, tuée il y a 2 ans à Gaza. Cachée dans la voiture à la suite des premiers tirs, elle avait appelé les secours, puis attendu l'arrivée d'une ambulance avant qu'un obus soit tiré en direction des deux véhicules. Le corps de Ind, de ses proches et de deux secouristes, ont été retrouvés quelques jours plus tard. Jusqu'ici, l'armée israélienne niait la présence de ses troupes dans la zone lors des faits. Donald Trump a annoncé qu'il comptait rencontrer le dirigeant nord-coréen Kim Jong-un avant la fin de l'année. Cette annonce intervient après sa décision de réduire les exercices militaires américains avec la Corée du Sud, qu'il juge trop hostile envers la Corée du Nord. Trump affirme avoir une très bonne relation avec le leader nord-coréen, qu'il a déjà rencontré 3 fois. Environ 7300 personnes supplémentaires en France, comparé à la normale, sont décédées pendant les fortes chaleurs et les épisodes de canicule. 52 jours de vagues de chaleur ont été recensés depuis la mi-juin, du jamais vu sur tout le territoire. Ces chiffres restent provisoires et pourraient augmenter avec le changement climatique qui rend les épisodes de chaleur extrêmes plus fréquents, plus longs et plus intenses. Partons du côté de la justice avec Patrick Bruel qui a été visé par une nouvelle plainte pour tentative de viol, la 31e plainte selon l'avocate des plaignantes. La victime accuse le chanteur d'avoir tenté de la violer lors d'une soirée où elle se serait retrouvée seule avec lui. Mise en examen depuis juin pour viol, tentative de viol, agression sexuelle et harcèlement sexuel, le chanteur nie toujours les faits. Une pétition avec 60 000 signatures demandera la suspension de sa tournée qui débute le 2 octobre. En 2026, l'achat de fournitures scolaires coûte moins cher qu'en 2025, selon la Fédération des familles de France. Pour un élève qui entre en 6e, une famille devra payer environ 180 euros contre 211 l'an dernier, soit une baisse de 30 euros. Cette somme concerne uniquement les fournitures scolaires, elle ne compte pas l'achat de nouveaux vêtements ou le coût de la cantine et des transports scolaires et dépend beaucoup de l'enseigne choisie pour ses achats. Retournons aux États-Unis avec l'administration Trump qui veut abroger une loi qui protège les forêts aux États-Unis pour, je cite, réduire les risques d'incendie. Oui, cette loi limite l'urbanisation sur 18 millions d'hectares de forêts sauvages, soit l'équivalent d'un tiers de la France hexagonale. Selon l'administration Trump, cette loi empêche l'État de réaliser certains travaux nécessaires. Les défenseurs de l'environnement craignent une urbanisation de ces espaces protégés et une exploitation forestière. Meta, la maison mère de Facebook et Instagram, est accusée aux États-Unis d'avoir appâté les enfants et trompé le grand public. Un procès s'est ouvert ce mardi en Californie. 29 États américains accusent l'entreprise d'avoir menti sur l'impact de ses applications sur les adolescents et d'avoir conçu certaines fonctionnalités comme les filtres pour les rendre addicts. Meta rejette ces accusations et affirme s'être engagée pour protéger les jeunes. Et on termine sur le flashback habituel. Il y a 66 ans, le 20 août 1960, le Sénégal se retirait de la Fédération du Mali qu'il composait avec le Soudan français, l'actuel Mali, et déclarait son indépendance. La raison, les Sénégalais et les Soudanais étaient opposés sur les principes politiques et démocratiques d'un État. Et c'est ainsi que se termine cette édition. Merci de l'avoir suivi. Prochain rendez-vous dans quelques instants avec du Dazimut. Et quant à moi, je vous dis à la semaine prochaine. Même heure, même jour. Bonne soirée.
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2: Distribution des fournitures scolaires gratuitement. Ça, c'est à Salomine. Voilà, pour les élèves des écoles élémentaires, la ville de Salomine offre gratuitement les fournitures scolaires aux élèves des écoles élémentaires. Donc, comment ça va se passer? Eh bien, c'est tout simplement donc un kit de fournitures qui sera offert à chaque élève des écoles élémentaires de Salomine le lundi 31 août à la MAC, la maison donc que tout le monde connaît, ou sur la qui est sur la place Rolos, hein, donc si la météo le permet. Le matin de 10h à 12h pour les écoles Jaurès et Barbus, l'après-midi de 14h30 à 16h30 pour les écoles Basly et Zola. Rien de plus simple, pour retirer donc votre lot, hein, présentez-vous au stand en indiquant le nom, prénom de l'enfant, son école et sa classe. Cet engagement de la ville de Salomine est mené depuis plus de 20 ans dans le souci d'offrir gratuitement ses kits de fournitures scolaires pour la rentrée, avec pour objectif de donner un coup de pouce aux familles et de permettre à chaque enfant d'aborder la rentrée dans les meilleures conditions. Voilà, et ben c'était l'occasion de le placer. Je l'avais oublié tout à l'heure. Et quand tu as cité donc ce souci des fournitures scolaires qui augmentaient chaque année, et c'est vrai qu'on pense fournitures scolaires, on pense à la règle, au crayon, machin, mais il n'y a pas que ça. Parce que
4: on pense au budget aussi.
2: Voilà, parce qu'il y a carrément le budget rentré. Le budget rentré, eh bien oui, ce sont les habits, ce sont voilà, les chaussures. Ah ouais. Voilà, donc ça, c'est clair que ça représente un budget colossal pour les familles, hein, et ça augmente chaque année. J'ai cru lire quelque part qu'en moyenne, chaque élève représentait environ une dépense de 1300 euros à l'année en France.
4: C'est une bonne initiative de la part de la municipalité.
2: Donc c'est une très bonne...
4: donné à tout le monde. Hein.
2: Voilà, c'est une très bonne initiative. Alors, il y a d'autres municipalités qui font des choses aussi pour les distributions de fournitures scolaires. C'est...
4: ça permet d'alléger un petit peu le budget.
2: Voilà, je connais une municipalité où... je cite pas la ville, où il y a une distribution de fournitures scolaires au niveau du collège, avec une participation de la ville. C'est pas une distribution gratuite. Les parents ont un budget, enfin une partie à payer, et pour tous les enfants qui habitent dans cette ville, il y a une participation de la municipalité. Donc c'est clair qu'il y a des opérations comme ça. Mais maintenant à Salemine, c'est vrai que là c'est pour tous les enfants scolarisés à Salemine, d'accord, les enfants de Salemine.
4: Qui habite
2: Salemine, bien sûr. D'accord. À notre époque, il n'y avait pas ça. Ça, je suis d'accord avec vous. Bon, mais certains diront que la vie était plus facile. Bon, donc voilà, c'est clair. D'accord. Mais c'était autre chose. C'était autrement. Voilà, c'était une petite parenthèse que je voulais faire. Je vais te demander un petit jingle, s'il te plaît.
3: Yes, il voulait parler, non ?
2: Voilà. Tu voulais parler ?
5: Oui.
2: Ah ben, vas-y, excuse-moi.
5: Ce que tu as dit, là, du truc de mon collège.
2: Oui,
5: oui. Ben, j'ai pareil à mon collège.
2: Oui, je sais. C'est de ce collège-là que je parlais.
3: Voilà. Ah, il a tilté. C'est bon.
2: Et c'est bien, t'as fait comme moi, t'as pas cité la ville, c'est bien. Allez, on y va.
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3: Petit droit de réponse par rapport à un message que j'ai pu recevoir tout à l'heure, et il y a une parole que tu aurais dite, Patrick, ça commence bien pour ce début de saison. Des espions dans la diffusion en direct m'ont dit que je ne t'aurais pas contredit sur les vacances de cette radio et que ces personnes se seraient senties visées. En sachant, je cite, que je ne suis pas parti en vacances et que tu as dit que mes vacances étaient c'est ta radio. Et je n'ai rien dit et je ne l'ai pas contredit pour expliquer qu'en fait, je suis parti dans des événements ou dans des endroits en vacances. Je ne pensais pas devoir parler de ça parce que ma vie privée. Mais bon, s'il faut en parler, je suis parti en Belgique, je suis parti en France, je suis parti à la mer, je suis parti même à 2h30 d'ici avec Patrick, je suis parti un peu partout dans le nord de la France. Donc, sortir que les vacances, j'ai fait mes vacances à ta radio, c'était de l'ironie et du sarcasme. Et je pense que je comprends tous les deux sur ce truc-là. Et c'est pas la première fois qu'il me le dit et j'ai pas besoin de le corriger sur ce sujet-là. Donc, c'est pour ça que j'ai pas corrigé aujourd'hui. Donc, c'était sur la base de la comédie, sachant très bien qu'il sait que je suis parti en vacances et je sais que je suis parti en vacances et que les personnes savent aussi que je suis parti en vacances. Donc, ça fait un petit droit de réponse.
2: Et blablabla, et blablabla, et blablabla. Bon, non, mais c'était simplement pour dire que tu avais fait beaucoup de choses pour cette radio pendant les vacances. Voilà, c'est simplement ça. Désolé si j'ai pu heurter certains esprits, c'est pas grave. Ok, allez, on ferme la parenthèse. Bien, oui, alors donc on entre là dans la dernière partie de l'émission, ok. C'est un petit... Bon, dans l'organisation, on a essayé de faire cette dernière partie où on va parler de l'actualité là de cette radio, d'accord, avec ici par exemple dans la semaine qui vient l'actualité quartier d'été avec la ville de Salemine et puis le concours de chant qui approche maintenant à grands pas. Le concours de chant qui approche à grands pas et qui tient ses promesses pour l'instant au niveau des prévisions, puisque je vous dirai un petit peu tout à l'heure l'état au niveau des inscriptions, etc. Alors les quartier d'été tout d'abord, d'accord. Avec pas mal de personnes et on a parlé un petit peu de l'organisation des quartiers d'été. Donc je sais que Sylvie sera présente. Elle m'a dit qu'elle serait présente à partir du début de l'après-midi. Donc ça c'est bien, ok. L'IS sera présent.
5: Et oui.
2: Anthony sera présent.
3: Oui.
2: Je le serai aussi. Bon, ça fait déjà ça, ok.
3: C'est obligatoire pour toi.
2: Bertrand ne sera pas présent. Ok. Caroline, je ne sais pas, elle était en Espagne, donc on n'a pas eu le temps d'en parler. Donc elle pourra nous dire éventuellement. Ok. Vincent. Tu mets un bémol, voilà.
3: Je mets un bémol. J'attends de reprendre le boulot lundi. Je vois comment ça tourne et je lui dis quoi. Parce que le téléphone n'est pas connecté sur la table de mixage.
2: Si, moi je l'ai. Ah, mais d'accord, d'accord.
3: J'essaie d'avoir des heures fixes. Parce que... Haut-parleur, le téléphone haut-parleur.
6: Non.
3: Ah, si.
2: Bah, si, coupe le haut-parleur.
6: Il est en
2: casque. Bah, non, moi j'entends Caroline.
6: Il est en casque.
2: Parce que moi j'entends Caroline. Hein.
3: Bah, moi j'entends pas Caroline dans mon casque. Ah, moi je m'entends pas. Moi j'entends pas Caroline
2: dans
3: le casque.
2: S'entend. Nous on s'entend.
3: Okay. Nous on s'entend, mais on n'entend pas Caroline dans le casque. Moi j'entends avec le haut-parleur.
2: Moi j'entends Caroline dans le casque.
3: Ah bon.
2: Oui. Donc voilà.
6: Parce que tu as le casque et tu. L'entendre, mais non,
4: ah ouais, je crois que je l'entends pas moi aussi, je l'entends de loin.
3: Ben, okay, bon, enfin, j'arrive. C'est pas qu'on veut pas t'entendre.
6: Non, c'est ça. Ça c'est pas.
3: C'est pas qu'on veut pas t'entendre, Caroline, c'est que bon, alors, on a eu un truc inopiné. Allez. Bon, j'arrive.
2: Bon. Ok.
5: Antoine a touché à tout.
2: Donc voilà, donc on a compris que Caroline, bon.
5: Antoine a tout cassé.
2: Anthony mettait un bémol. Chut. Anthony mettait un. Anthony mettait un bémol, donc... pas Anthony, Caroline mettait un bémol, donc ça sera participation. Voilà, donc, bon, ça fait déjà pas mal de personnes qui sont là. Il y a Damien qui m'a dit qu'il serait là, d'accord. Donc voilà, ça nous fera encore une personne. Voilà. Alors, qu'est-ce qu'on va faire à ces quartiers d'été? Alors, ces quartiers d'été, il y aura tout d'abord des ateliers radio. C'est-à-dire qu'on veut faire découvrir aux gens comment fonctionne une web radio, comment fonctionne une radio, tout simplement, hein, puisqu'une radio, une web radio fonctionne comme une radio. Hein. Donc, comment fonctionne une radio? Donc, on va mettre quelques micros, et puis on va inviter aux gens à prendre place et à participer à des petites émissions. On ne fera pas des émissions d'une heure, une heure et demie, on fera des émissions d'un quart d'heure, 20 minutes. Hein, et voilà, donc les gens pourront voir comment ils peuvent participer et comment ils peuvent intervenir dans une émission.
4: Ils participeront en étant dans le public ou ils vont également prendre la parole?
2: Ah non, ils seront autour d'une table avec des micros, ils pourront,
4: ah, bien,
2: voilà,
4: ça,
2: d'accord. Donc justement, c'est pour ça qu'on fera des petites émissions pour pouvoir permettre un roulement, mm-hmm. d'accord, pour pouvoir permettre au maximum de personnes qui le souhaiteront mm-hmm. de pouvoir participer. Ensuite, il y aura également toute une partie où on va aller vers les gens. Là, on va aller faire ce qui s'appelle vulgairement du micro-trottoir,
4: oui.
2: d'accord. On va aller vers les gens, d'accord, filmer ou pas, selon ce que les gens souhaiteront, parce que bon, il y a des gens qui ne voudront pas être filmés, il y a des gens qui le voudront, donc voilà, selon ce qu'ils souhaiteront, on va aller vers les gens, donc ils seront dans les stands.
4: J'adorerais faire du micro-trottoir. Voilà.
2: On va aller vers les gens donc, qui seront dans le stand et qui donc sont des représentantes d'associations de Salomine. Donc voilà, ces gens-là, on va aller les voir, d'accord. Moi, je sais à peu près qui sera là, hein, d'accord, ok, puisque je suis allé le mois dernier, donc j'ai déjà vu, il y en aura d'autres encore. Hein. Il y aura également, je pense, oui, il sera là, c'est sûr, il y aura également donc le club sport handicap du département qui sera présent, ok. Donc ça, on pourra donc faire également une bonne interview avec ça. Hein. Et voilà, donc voilà un petit peu ce qu'on propose, les micro-trottoirs, les ateliers. Et puis, bien sûr, il y aura une information avec tous les membres qui seront là, une information sur cette radio. D'accord ? Présentation de cette radio. Parce que, voilà, bah, cette radio, ça fait un an et demi maintenant qu'on diffuse à partir de Salomine. Hein. On a déjà beaucoup parlé de cette radio un petit peu partout, hein, mais il faut encore développer parce que bon, je suis sûr que voilà, il y a des gens à Salomine qui connaissent pas cette radio, donc il faut encore développer. Hein. C'est clair que on est une radio indépendante, ça c'est très clair, d'accord. Mais j'avoue que c'est plaisant quand Monsieur le Maire dit voilà, c'est ta radio, c'est une radio salominoise. Voilà, ça fait plaisir, d'accord. Et c'est ce qu'on veut aussi. Hein. Donc c'est très important donc de se faire connaître encore plus, d'accord. Parce que ça pourra aussi expliquer aux gens qu'il y a un concours de chant, que ce concours de chant se passe dans une salle où il y a 400 places. Donc, j'ai à peu près 360 places de spectateurs. Hein, et l'année dernière, on avait 120 spectateurs. Donc, il reste encore de la marge. Hein, voilà. Donc, pourquoi pas, hein. Alors, peut-être pas remplir la salle cette année parce qu'on n'aura pas assez de bénévoles pour régler le problème. Mais c'est vrai que si on arrivait à étoffer un petit peu, et puis chaque année à continuer à étoffer comme on a fait jusqu'à maintenant. Chaque fois, on a étoffé, donc continuer. Voilà. Et pour ça, bien sûr, il faut que ce soit connu. Hein. L'année dernière, il y avait une famille de Salomine qui était là. Je les en remercie énormément. D'accord. J'ai mis un bout de temps à savoir qui ils étaient. Bon, maintenant, je le sais. Donc, je vais pouvoir les contacter. Mais voilà, c'est clair que c'était plaisant. Ils étaient une bonne dizaine, 10-12. Et c'était très intéressant de les voir là, alors qu'on ne les connaissait pas. Quoi. Ils sont venus à un concours de chant. Ils n'étaient pas du tout inscrits comme chanteurs. Ils
4: Vous
2: étaient
4: pouvez
2: pas...
4: nous préciser voilà. exactement dans quelle salle...
2: Alors ça, on va parler du concours de chant juste après.
3: Hein.
2: Voilà. Donc voilà. Là, je voulais finir sur les quartiers d'été. Alors, ça va être notre première participation au quartier d'été. Hein.
4: C'est ça.
2: Au parc de Lery, voilà, parc de Lery, donc à Salomine, c'est samedi prochain, donc le 29. On aura encore l'occasion d'en parler vendredi.
4: Je suis en vacances, moi, je serai dans l'avion.
2: Oui, c'est vrai. Donc, c'est samedi prochain, donc le 29.
3: Ouais.
2: C'est samedi prochain, donc le 29, de 11h à 18h ou 19h, ok, 18h je pense, parce qu'après, forcément, vous savez que c'est quand même une sacrée organisation. Hein, il va y avoir des tonnelles qui vont être montées, il va y avoir des tables qui vont être installées, il y a les chaises, etc. Et savoir que dès la fermeture, eh bien, il y a les services techniques de la ville qui démontent tout et qui rangent tout. D'accord. Et ça, c'est un truc qui est formidable. Bon, moi, on l'a vu à la guinguette qu'on a pu faire avec l'association.
4: Vous,
2: des...
4: rien à faire.
2: On a vu avec la guinguette, avec l'association donc des amis de la cité d'Artois. Et c'est vrai que oui, on leur a donné un coup de main, bien évidemment. Mais voilà, il y avait une équipe qui était là. Ils étaient, je ne sais pas, 5, 6, ok. Oui. Ils avaient deux camions. Et puis voilà, bah, tac, dès que c'était terminé, et paf, on démonte les tonnelles, et paf, on démonte, etc. Vraiment, ça a été, ok, une demi-heure, trois quarts d'heure après, il n'y avait plus rien. Hein. C'était vraiment le truc.
3: Oui.
2: Voilà, hein. Donc c'était ok. Ah, bien sûr, tout le monde s'y est mis. On ne les a pas laissés faire tout seul.
4: Hein.
2: Tout le monde s'y est mis. Mais voilà, donc c'est clair qu'il y a un gros boulot après. Hein, et bon, c'est aussi une chose qui est importante. Et je crois qu'on peut féliciter justement les services techniques pour chaque organisation. De toute façon, moi, chaque fois que j'ai vu, franchement, c'est bon, c'est clair, quoi. C'est monté, c'est démonté. C'est, voilà, c'est clair. Et c'est nickel. Donc c'est ça qui est impeccable. Voilà, donc ça, c'est pour.
3: Sur
2: donc...
3: les quartiers d'été, d'ailleurs, oui, je préfère préciser tant qu'à faire. Certaines personnes seront dans l'avion au moment des quartiers d'été, mais on est aussi en direct durant ces quartiers d'été pour les émissions. On est principalement sur Twitch en direct. Et après, pour les autres réseaux sociaux, ce sera communiqué au moment, enfin, c'est-à-dire dans la semaine qui arrive. Ce sera communiqué où il y aura les principaux réseaux sociaux, les heures dans lesquelles vous pourrez nous retrouver sur les différentes petites émissions, les créneaux. Tout sera précisé. Il faudra juste voir avec l'équipe pour vraiment poser les horaires. Quoi. C'est vraiment, sinon, ce sera précisé. Mais si vous voulez un endroit sûr pour nous suivre le 29, bah, c'est Twitch. twitch.tv/etaradio ou etaradio.fr pour nous écouter en
4: vous
3: audio parce qu'on
4: YouTube.
3: Sera sur les deux.
4: Vous n'êtes pas sur YouTube ?
3: Si, on le sera aussi, mais on verra. On verra si l'on le fait. C'est pour ça que je dis tout à l'heure, on verra les réseaux.
2: Ça, c'est des nouveautés, ça.
3: On verra les réseaux. Donc, voilà. Pour le moment, Twitch, c'est sûr et certain. Après, pour les réseaux sociaux, on verra.
2: Voilà, donc rendez-vous samedi 29, samedi prochain, à partir de 11h. On y sera, on sera même là-bas avant. À partir de 11h, rendez-vous donc au parc de Lery, donc à Salomine, hein, pour ces quartiers d'été. On compte vraiment sur vous. Il faut qu'il y ait du monde, c'est certain. L'année dernière, il y avait du monde. Il n'y a pas de raison que cette année, il n'y en ait pas. D'accord. Et puis, on croise les doigts pour le temps. Mais écoutez, hey, même s'il y a 3-4 gouttes, hein, ce n'est pas grave. Hein, okay, pour s'amuser, il n'y a pas de souci.
4: On prendra son cas, oui.
2: Voilà. Donc, il y a plein de choses, il y a plein de choses façon à voir. D'accord. Donc, je vous invite vraiment à venir découvrir. Regardez les affiches, vous avez déjà une idée de quelques associations qui seront là et dites-vous bien qu'il y en a d'autres qui sont présentes, qui sont venues se greffer après dessus. Voilà pour les quartiers d'été. On compte vraiment sur vous là-dessus. Le concours de chant. Alors, le concours de chant, eh bien, c'est très simple, c'est très simple. Moi, d'abord, je voudrais remercier et féliciter tous les chanteurs, toutes les chanteuses qui se sont déjà inscrits. Je peux vous dire qu'on fait quasiment le plein. C'est quasiment déjà comblé sur 24 personnes. D'accord ? Donc j'en ai 18 qui ont confirmé définitivement avec leur titre, etc. etc. Hein ? J'en ai 5 qui doivent confirmer leur titre et qui doivent confirmer leur inscription. D'accord ? Et puis, il me reste une place. Voilà, donc ça c'est pour les 24. On va ouvrir une liste d'attente jusque 30. On va ouvrir une liste d'attente jusque 30, d'accord. On va ouvrir une

0: tout est très intéressant. Parce que voilà, le concours de chant de cette radio, il faut le situer. Faut le situer. Concours de chant de cette radio, c'est la 6e édition. On en est fiers. On a commencé dans la douleur, pendant le Covid. Voilà, avec 3 annulations parce que bah, Covid, voilà, donc pas de salle, ok. Et puis quand on a voulu lancer, parce que là on a eu une salle, on nous a dit oui, ok, feu vert, ok. Et en plus les masques étaient plus obligatoires, s'ils veulent le mettre, ils mettent, s'ils veulent pas, ils mettent pas, ok. Et on avait 6 candidats. On avait 6 candidats et on avait, allez, peut-être une vingtaine de personnes dans le spectateur, dans une salle où on pouvait mettre 600 personnes. On a dit ok, on lance. Et puis on a fini avec 12 candidats et puis avec une quarantaine de personnes dans les spectateurs. Bon, c'était très bien, on était contents. Okay? L'année suivante, eh ben, on a fait, et puis l'année d'après, et puis l'année dernière à Sallaumines, on avait donc 24 candidats inscrits, 22 présents, okay? Et on avait 120 spectateurs. Donc, bien, on était contents. Pour une première en plus à Sallaumines, on était contents. D'accord? Voilà. Bon, cette année, on avait dit on prendra 30 candidats. Après, on a dit ça fait peut-être un peu beaucoup. Donc, on a modifié le règlement en disant voilà, il y aura 24 candidats pour commencer. Bon, maintenant, je vais voir hein, si, y en a un ou deux de plus. Eh ben, on verra bien. Pourquoi pas? On poussera un peu les murs. Hein, mais il n'y a pas de souci. Bon. Et puis maintenant, ben, maintenant écoutez, je dirais qu'il faut remplir la salle. Donc, parce qu'il n'y a pas de spectacle sans spectateur, c'est clair. Okay? Donc voilà. Donc maintenant, on y va vraiment dans le sens de remplir la salle. Hein? Remplir peut-être pas. Il y a 400 places, peut-être pas, mais au moins le maximum. Okay? Donc, ce que je vous propose, tout d'abord, vous avez les affiches qui vont commencer à apparaître chez les commerçants, etc. On va toucher ça cette semaine. Donc, vous allez voir les affiches qui vont commencer à apparaître. Il y a les réseaux sociaux sur lesquels il y a des affiches qui circulent. D'ailleurs, je voudrais féliciter là-dessus, notamment notre ami Bertrand, qui est très actif de ce côté-là, hein, qui partage beaucoup, qui diffuse beaucoup, et c'est clair, ok. Anthony, bah, c'est lui qui a créé l'affiche, donc voilà, bah, c'est clair aussi, et puis il diffuse beaucoup sur les réseaux sociaux, il en parle beaucoup. Il a également créé un événement pour les quartiers d'été, d'ailleurs,
1: Oui.
0: hein, voilà, donc ça aussi, ça se diffuse actuellement, ça.
1: Et aussi les articles sur tarradio.fr.
0: Exactement. Donc voilà. Donc c'est clair que y a plein de choses qui permettent justement de retrouver. Alors sur les affiches, il y a un GenCode. Il y a, on dit GenCode, c'est ça?
1: Un QR code.
0: Un QR code, voilà, merci. Donc il y a un QR code qui suffit simplement de flasher avec un téléphone et vous arrivez. Alors il y a le QR code chanteur et il y a le QR code spectateur. Si vous flashez le QR code spectateur, vous arrivez directement sur une application qui s'appelle Hello Asso. Qui vous permet d'enregistrer votre participation.
2: Ah,
0: Voilà, pour le tarif de 3 euros, c'est un tarif unique de 3 euros, d'accord? Gratuit pour les enfants de moins de 10 ans, puisqu'on prend les candidats à partir de 11 ans. Donc il était logique de faire gratuit pour les enfants de moins de 10 ans, d'accord? Et puis il y a également gratuité pour les parents des mineurs qui participent au concours de chant. Donc tous les participants qui auront moins de 18 ans le jour du concours de chant. D'accord? Voilà. Sinon, le tarif unique est de 3 euros que vous réserviez à l'avance ou que vous preniez votre ticket en arrivant le jour du concours. Il n'y a pas de souci, il y aura un guichet qui sera ouvert pour cela. Franchement, je préfère quand même que vous réserviez d'avance parce que pour nous, l'organisation, la buvette par exemple, c'est plus facile. Parce que voilà, si on a 50 réservations et qu'on a 100 personnes qui arrivent le jour du concours, c'est sûr que c'est très difficile de prévoir les quantités suffisantes pour la buvette, etc. Par contre, si c'est l'inverse, c'est sûr qu'on peut prévoir de façon plus facile et surtout contenter tout le monde. Hein. Je pense que l'année dernière, à la buvette, il n'y a rien manqué jusqu'au bout. Donc ça, c'est très important. C'est toujours désagréable hein, de dire, bah oui, bah non, on n'a plus de soda, on n'a plus de bière, on n'a plus de sandwich, on n'a plus. Voilà. Donc c'est toujours désagréable.
2: Je peux vous demander si vous êtes maître de cérémonie pour le trois
0: Alors, c'est
2: quarts.
0: moi qui présente,
2: C'est
0: oui,
2: vous?
0: le concours.
1: Animateur, oui.
0: Voilà, c'est moi qui
1: Jean-Pierre
0: présente.
1: Foucault.
0: C'est moi qui présente le concours sans avoir la prétention
1: Miss Caroline.
0: ni d'être Jean-Pierre Foucault. Mais c'est moi qui présente.
2: Ah, c'est bientôt l'élection en plus.
0: La sono, c'est Vincent qui s'en occupe, okay, avec du matériel personnel et du matériel de cette radio. D'accord? Tout l'aspect vidéo, photo, c'est Anthony qui s'en occupe, encore
1: Coucou.
0: une fois, avec du matériel personnel et de cette radio. Et il sera assisté cette année.

0: de l'IS, donc au niveau de la vidéo.
1: Okay. Qui s'est endormi.
0: Qui est en train de s'endormir. Bon, ça fait rien, on a pu rassurer.
2: Première de la saison, il s'endort déjà. Bravo. Voilà.
0: Donc, ok. Donc, ça, c'est clair que le concours de chant, c'est en très bonne voie. D'accord. Caroline, elle est prête déjà pour être à la buvette. Il n'y a pas de souci avec Sylvie. Il y a Nathan qui est prêt pour être à la cuisine avec Sacha et avec Damien. Il y a voilà, tout le monde est prêt. Tout le monde est prêt à y aller. Ok. Michael qui sera dans la salle. Ok. Et nouveauté cette année. Ok. Eh bien, la collaboration de l'association des amis de la cité d'Artois qui vont nous donner un coup de main au niveau justement de l'encadrement de cette manifestation et qui vont justement compléter l'équipe de bénévoles hein, pour donc pouvoir donner satisfaction à tout le monde.
3: Est-ce que, j'ai une autre question, est-ce que vous allez avoir un invité d'honneur, par exemple, ou une marraine ou un parrain pour pouvoir...
0: Alors, nous avons... Nous traitons tout en interne. D'accord. Voilà, je sais qu'il y a des gens qui aimeraient être mis sur un piédestal en tant qu'invité d'honneur, etc. Bon, nous, c'est un concours tout simple. Mm-hmm. D'accord. Ça s'y inscrit qui veut. D'accord, c'est clair. Bon, voilà. Donc, dans les inscrits, bah, on a des gens d'un petit peu partout. Okay. Dans la région. On a des gens de Salomine. Mm-hmm. Hein, j'ai 3 participants de Salomine. Voilà, donc ça c'est clair. Okay. Voilà, mais bon. Et puis tout se fait. Voilà. Le jury, eh ben, le jury, ça, au niveau de mon équipe, je leur ai dit, le jury, je m'en occupe. D'accord. Donc voilà. Donc moi, le jury, eh bien, j'ai contacté des personnes.
3: Ah, c'est bien, et donc voilà. Il sera composé voilà. De...
0: J'ai contacté des personnes, le jury est quasiment complet, j'attends une dernière réponse, ok. Si cette personne me dit non, bah, je prendrai une autre personne, ok. Mais voilà, donc le jury est quasiment complet, et oui, il y a un invité d'honneur.
3: Ah, bah voilà.
0: Mais pas au sens où les gens l'entendent. D'accord. Oui. C'est-à-dire que c'est pas un grand nom, c'est pas rien à voir avec. Non, je vais pas citer de nom. C'est pas un grand nom, d'accord. Non,
3: bon, une célébrité de Salomine quand même.
0: Même pas. Ce sera simplement le gagnant de notre concours de l'année dernière.
3: Ah, d'accord. Voilà. C'est qui, c'était Logan.
0: Donc c'est Timéo.
3: Ah, Timéo. Pardon.
0: Voilà, Timéo qui sera l'invité d'honneur donc de notre concours. Tout comme l'année prochaine, eh bien l'invité d'honneur sera le gagnant ou la gagnante de cette année. Voilà, c'est clair, c'est OK. Le président du jury, eh bien, c'est moi-même, d'accord. Je suis président de l'association. S'il y a un litige à régler, ce serait bien à moi le régler, d'accord. Donc, à partir de là, pour répondre à certaines questions, non, je ne fais pas partie du jury. Non, ça, il n'y a personne de CETA Radio qui fait partie du jury. C'est normal. D'accord, puisqu'on a même des gens de CETA Radio qui chantent, donc c'est normal qu'on soit pas dans le jury, d'accord. Donc non, je fais pas partie du jury, mais en cas de litige, bien sûr, bah, légalement, c'est à moi de régler le litige. Donc voilà, donc c'est clair que voilà, c'est comme ça qu'on voilà. À partir de là, c'est sûr que notre concours, bah non, il y a pas de sélection, bah non, il y a pas de voilà, ok. Qui veut s'inscrire, vient s'inscrire.
3: Okay. Et ils seront enfin,
0: c'est bien d'avoir quelqu'un qui n'a jamais participé parce qu'au moins il y a des questions. C'est très bien. Oui.
3: Mais donc, du coup, je voulais savoir les jurys pour sélectionner le gagnant, ils seront notés sur quoi exactement ? Il n'y aura pas que la voix.
0: Ah non, non. Il y a la voix, bien sûr.
3: Il y a
0: le texte.
3: Le texte.
0: Il y a l'interprétation du texte. D'accord. Il y a la présentation. Il y a la prestation scénique.
3: Ouais.
0: Je dis ça de tête, hein, bon, ok. Il y a 6 éléments en tout, d'accord. Bon, voilà. Hein. Et alors, en plus, notre jury, la particularité, ça vous le savez pas, la particularité de notre jury, c'est qu'il y a 3 jurys qui sont en fauteuil retourné, donc eux qui vont vraiment, voilà. Non, s'il vous plaît.
2: Pour ne pas comparer.
0: Comme à CETA Radio.
2: Pour ne pas comparer.
0: Comme à CETA Radio, d'accord. Voilà, qui eux vont plus juger justement sur le texte et la voix.
3: Ah, d'accord.
0: Voilà.
3: Ah, c'est, oui, mais dans ces cas-là, c'est un...
0: Donc, ces trois personnes-là vont vraiment se focaliser là-dessus. La voix, le texte...
3: Ça va être à l'aveugle.
0: L'interprétation, à l'aveugle. Ah, d'accord. Et puis, j'ai 3 jurés qui sont dans la salle. Mm-hmm. Et qui, eux, bien sûr, vont juger l'interprétation, mais vont aussi voir l'aspect scénique, etc. Et, je le dis toujours aux chanteurs, le comportement du chanteur ou de la chanteuse pendant tout le concours.
3: Ah, d'accord.
0: Y compris dans la salle.
3: la question du savoir-être est au centre.
0: Voilà, voilà. Et en plus, on a bien sûr les premiers, deuxièmes, troisièmes de
3: ça,
0: chaque
3: catégorie. Ça, c'est important, hein, c'est important.
0: On a premier, deuxième, troisième de chaque catégorie qui sont classés. Ouais. D'accord. Le premier de chaque catégorie s'en va en finale. Mmh. D'accord. Et bien sûr, il y a bien sûr un gagnant, un super gagnant qui arrive en tête du concours. D'accord. Donc ce super gagnant repart avec un enregistrement dans un studio professionnel.
3: Ah, c'est bien. D'accord. Ça.
0: On y a ajouté cette année.
3: Avec un contrat
0: un enregustrement dans, ben, un contrat, je ne sais pas s'il y a un contrat. Il y a un enregistrement dans un studio professionnel, d'accord.
1: C'est okay. Quelque chose d'avoir d'accord. Un studio quoi. Hein,
0: bon, d'accord, donc, ok. Et donc
3: viser ce... haut.
0: Pardon.
3: Faut viser haut.
0: Oui. Ben oui, on vise haut, on vise à
3: c'est
0: notre...
3: Bien. Mais c'est
0: on...
3: bien, mais voilà. C'est... franchement, hein, c'est très, très
0: et
3: bien.
0: Et voilà, donc on enregistrement dans un studio professionnel. Et cette année, enfin l'année dernière déjà, j'ai demandé donc à ce studio d'y amener un filtre supplémentaire pour que cet enregistrement puisse être diffusé sur toutes les plateformes. Parce que un enregistrement brut qui sort d'un studio n'est pas forcément un enregistrement qui est suffisamment filtré pour pouvoir être sur les plateformes. D'accord. Donc voilà. Donc il y a un petit supplément là-dessus pour que justement, ok. Donc Timéo doit prochainement justement aller au studio et va bénéficier donc de cet enregistrement avec cette possibilité ensuite de pouvoir le mettre sur les plateformes.
3: Est-ce que ils vont devoir jouer d'un instrument ou pas?
0: Ah non, non, non, pas forcément. Ils peuvent.
3: Ils peuvent, mais non.
0: J'en ai aucun d'ailleurs.
3: Ça reste optionnel.
0: Hein, j'en ai aucun d'ailleurs. Hein. Ah, j'en ai un qui est accompagné par un musicien.
3: D'accord. Donc l'instrument, la danse. Sache danser, c'est pas important.
0: Ils peuvent, si, bien sûr. Mais moi, j'ai mon jury en salle là qui voit ce qui se passe sur scène. Hein. D'accord. Okay. Donc oui, l'interprétation scénique est importante.
3: Ils seront accompagnés de danseurs ou pas?
0: Ah non, c'est leur truc à eux.
3: D'accord.
0: Moi, chaque personne intervient comme elle le souhaite. Bon.
3: Et c'est quoi? C'est un orchestre?
0: Non.
3: Non, pas du tout.
2: Non.
0: C'est une bande son. C'est eux qui amènent leur bande son.
3: Ah, d'accord.
0: Mais non, mais attendez, c'est
2: du concours de chant classique, hein.
0: C'est du concours de chant associatif.
3: Ouais, mais j'aurais pu avoir un orchestre. Il y a un orchestre à la MAC, à la maison d'art et de la communication.
2: Alors là, on n'a pas le
3: nom. Non, c'est pas du tout.
0: Bon.
2: Nouvelle info, mais.
3: En tout cas, il y a des musiciens. Ils
0: bon, en tout cas,
2: c'est pas un concours de musique.
0: En tout cas, je redis bien pour nos candidats, d'accord, c'est bien une bande-son, d'accord. D'ailleurs, certains ont commencé à nous envoyer leur bande-son, et c'est très bien, pensez-y, pour pas qu'on ait tout le travail à la fin pour tout écouter, parce que chaque bande-son est écoutée d'un bout à l'autre, d'accord, puisque sur les bandes-sons, il ne doit pas y avoir de chœur et il ne doit pas y avoir de paroles.
3: D'accord. Ah, donc voilà, ok.
0: Donc ça, c'est bien clair. D'accord. Ce sont des bandes-sons musicales.
3: D'accord.
0: Ok. Bon, sur ce que j'ai reçu, il n'y en a que deux qui m'avaient envoyé des bandes-sons qui n'allaient pas. Et bon, automatiquement, ça a été rectifié. Donc il n'y a pas de souci. D'accord.
3: Voilà.
0: Donc,
3: pas de...
0: voilà. Donc c'est clair. Ok. C'est bien d'avoir des questions comme ça. Hein, d'accord. Mais voilà, c'est clair. D'accord. Ça reste un concours convivial.
3: Chaleureux.
0: On m'a dit familial, ça
3: oui,
0: m'a
3: oui,
0: plu,
3: oui,
0: d'accord. Ça reste ça, et surtout, on souhaite que ça reste comme ça. Un jour, ce ne sera pas comme ça, je pense qu'on arrêtera. Voilà, c'est clair. On est d'accord, l'équipe?
2: Oui.
0: Et l'équipe au téléphone, on est d'accord?
3: Oui.
4: On est d'accord.
0: Voilà, on ne les entend pas, mais ils m'ont dit qu'ils étaient d'accord.
2: Il y a un problème de téléphone.
0: D'accord. Ouais. On nous a dit qu'il y a un problème
2: c'est
0: de téléphone,
2: rien,
0: mais
2: yes,
0: ce n'est pas grave.
2: Rien.
0: On réglera ça, ce n'est pas un problème. OK. Donc voilà, pour le concours de chant, alors, je vous rappelle, c'est le 3 octobre. Ouverture des portes pour les chanteurs et chanteuses à 15h pour permettre les balances. Ce qu'on n'avait pas fait l'année dernière, d'accord. Mais cette année, il y aura possibilité pour ceux qui le souhaitent de faire les balances. Ça, c'est une chose, d'accord. Ouverture des portes au public à 16h, ce qui veut donc dire qu'à 16h, les balances seront terminées. C'est clair là-dessus. Hein, il n'y aura plus de possibilité de faire les balances à ce moment-là. Donc, n'arrivez pas en retard, c'est bien 15h. Vous allez recevoir un mail pour vous repréciser tout cela, d'accord. Et puis, dernière chose, eh bien, le jury pourra voter si ça l'amuse pour la finale, mais pour la finale, c'est le public qui vote.
3: Ah, bien.
0: Voilà.
3: D'accord. Ils votent comment, le public?
0: Alors, le public va voter selon un système qu'on va mettre en place et que je ne dévoile pas maintenant, d'accord, parce que je ne veux pas qu'il soit faussé.
2: C'est de la maison.
0: Donc, voilà. Donc, ce sera dévoilé à chaque personne quand elle arrivera sur place, d'accord. Chaque personne se verra remettre la possibilité de voter, donc, pour la finale, d'accord. Alors, ça concernera, bien sûr, toutes les personnes de plus de 10 ans, c'est-à-dire toutes les personnes qui ont réservé et payé, bien sûr, leur place, ainsi que les parents des mineurs qui participent, bien sûr, au concours. Donc voilà, pour cela, je crois qu'on a été complet là-dessus. N'hésitez pas, les chanteurs, il reste quelques possibilités. Donc n'hésitez pas à continuer à contacter et à vous inscrire le plus rapidement possible. Romain, j'ai toujours pas eu ton inscription et ça urge, d'accord. Donc le plus rapidement possible. Et pour les spectateurs, et ben allons-y. Là maintenant, c'est parti. Ok, il faut y aller. Réserver le plus vite possible. Ok, c'est pas une question de pas avoir de place. Il y a 400 places. Je pense que il y a pas de souci, d'accord. Mais c'est une question aussi de nous permettre de pouvoir vous accueillir le mieux possible en prévoyant suffisamment d'achats et en prévoyant suffisamment d'organisation et de personnes pour l'organisation. Voilà, tout simplement. Eh ben, on est arrivé au bout.
2: Ben oui.
0: Ah, on est arrivé au bout. L'IS est réveillé. Donc, il va bientôt pouvoir appuyer sur les boutons pour la fin de l'émission. D'accord.
3: Uh-huh. Hein,
0: quand on te le dira. Remets au début de la liste qu'on voit un petit peu, parce que moi,
3: c'est
0: je sais
3: déjà
0: plus
3: la fin.
0: On a
2: ah, oui.
0: La fin. Oui.
2: On n'a pas parlé du site. Hein.
0: On n'a pas parlé du site, on a déjà débordé de 10 minutes, on va parler du site quand même, on va prendre 2 ou 3 minutes là-dessus, d'accord. Oh. Eh bien, je vais te laisser parler du site.
2: Allez, site que vous voyez en direct sur Twitch par les moyens techniques. Nouveau site internet, du coup, qui est sorti durant ces vacances. Si vous avez marqué début juillet, il y a eu beaucoup de tumulte autour du nom C'est ta radio. C'est ta radio s'est doté donc d'un nouveau site internet avec une nouvelle manière de voir les choses, des articles qui vont proposer les différents événements. Il n'y avait pas ça avant. Vous avez également un moyen plus simple pour nous écouter, c'est-ta-radio.fr/direct, juste ici. Et vous avez notre émission qui se déroule en direct et vous pouvez l'écouter avec tous les titres en dessous. Et le reste du temps, quand on n'est pas en direct avec notre playlist automatisée, eh ben vous pouvez choisir le titre que vous voulez. Alors là, si je teste, ça ne va pas fonctionner, mais dès qu'on va laisser la main à Stream Radio, eh ben ça va automatiquement fonctionner. Admettons, on va faire en direct. Je vais faire de requête pour une chanson d'ABBA. J'ai mon message ici. On peut mettre, on a le titre, le nom de l'artiste, le titre de titre qu'on a choisi, et on peut mettre notre nom et notre message, et le message n'est pas forcément obligatoire, et après ça passera après notre émission, vu que c'est configuré comme ça. Également, vous pourrez retrouver nos différentes actualités, la grille des programmes. Grille des programmes qui a été actualisée durant l'été. Vous pouvez retrouver tous nos différents événements. Ou par exemple, on retrouve tous azimuts ici en bas, en bleu, sur Twitch. Tout sera retrouvable en replay si vous le voulez. Et vous avez bien évidemment l'équipe C'est ta radio, le studio et tout ce qui s'ensuit avec. Évidemment, un petit rappel pour l'équipe C'est ta radio. J'aurai besoin de vos photos parce que sinon, je vais les chercher sur Facebook et déterrer des vieilles photos. Voilà, petite menace donnée. Par exemple, avec une belle photo de Caroline avec Nathan. Ou alors, petite photo, là c'était troll parce qu'elle m'avait donné son image. Sylvie, Sacha, mais Sacha n'a pas 18 ans sur cet âge-là, sur cette photo-là. Donc voilà, voilà ce qui vous attend. Non, mais bon, dans le doute. Voilà, donc un nouveau site internet, rien que pour vous. Et vous pouvez bien évidemment nous contacter avec les différentes adresses mail si vous avez une question.
0: Merci Anthony pour cette présentation et surtout n'hésitez pas à aller visiter le site forcément, d'accord. On est là très intéressés par tout cela. En tout cas, tiens, l'IS a disparu, hein, voilà. Non, mais l'IS est en train de dormir, c'est tout, c'est voilà. Hein. Mais en tout cas, je pense que c'était une émission de reprise. Qui s'est bien déroulé, oui. Hein, et on en aura encore, on en aura encore plein, d'accord. Zara, une petite impression.
3: Moi, je vous l'ai dit tout à l'heure, hein, c'est vraiment pas pour vous flatter, mais je trouve qu'il y a une belle dynamique, une belle ambiance, et franchement, j'aimerais bien revenir.
0: Ah. La porte est ouverte.
3: Je suis direct. Hein.
2: Littéralement ouverte.
3: Bah, on y va au culot. Hein.
2: Hein, littéralement ouverte.
0: La porte est ouverte, hein, d'accord. Voilà. En tout cas, moi, je voudrais remercier donc tout d'abord toutes les personnes qui sont sur sur le Twitch, d'accord, sur Twitch. Pourquoi je dis le Twitch, enfin, c'est Twitch. Hein. Donc toutes les personnes qui sont sur Twitch et qui sont restées jusqu'à la fin. HMXLP20, on sait toujours pas qui c'est, mais ce serait bien qu'il se présente parce que moi, j'aimerais bien savoir qui c'est. On est curieux quand même. Hein.
2: La plaque d'accord.
0: Hein. Alors éventuellement, s'il connaît Anthony, bah, qu'il contacte Anthony directement. Si c'est moi qui connais, bah, qui ou elle, hein, bah, qu'il ou elle me contacte directement. Mais on aimerait bien savoir qui c'est quand même. C'est vrai que ça, c'est... Mais c'est toujours intéressant d'avoir comme ça des nouvelles personnes qui viennent. Merci donc à DigiSeb5962. Hein. Donc DigiSeb, bah, c'est un sonorisateur qui est de Salomine, de son prénom Seb. D'accord. Donc je pense que les Salominois connaissent. Et puis bah, Seb, n'hésite pas. Les micros sont là. Je pense que tu sais parler au micro. Hein, okay. Sinon, bah, tu viens avec ton fils, lui, je sais qu'il sait parler au micro aussi. Et puis, bah, voilà, on peut en parler un petit peu, il n'y a pas de souci. Okay. On va se voir au quartier d'été, je pense, parce que bon, je t'ai vu avec un appareil photo la fois dernière. Donc, je pense qu'on va te voir au quartier d'été. Et en tout cas, ce sera toujours un plaisir. Okay. Alors, merci à HMXLP21. J'aurais aimé peut-être un prénom moi, là-dessus quand même. Okay. Merci à Williams, merci à Rennes d'être resté jusqu'au bout. Okay. Et puis, à tous ceux qui ont été de passage, je me souviens d'avoir vu Christo qui est passé. Donc Christopher qui est un de nos membres, hein, qui ce soir travaille. Donc il était sur le travail, il est passé très rapidement. Ok. Et voilà. Et puis toutes les personnes qui étaient également sur www.setaradio.fr. Et puis voilà, qui nous ont suivis éventuellement. Tu me dis si je me trompe sur Facebook par exemple.
2: Oui.
0: Voilà. Sur quoi encore? Sur YouTube.
2: C'est tout. Non, YouTube ne s'est pas lancé, malheureusement.
0: Ne s'est pas lancé, ben voilà.
2: C'est un problème qui sera réglé dans les jours à venir.
0: Voilà, des problèmes techniques. De toute façon, il peut toujours y avoir, il n'y a pas de souci. Voilà, en tout cas, rendez-vous tous vendredi prochain, 19h. Même endroit, ok, même punition. 19h vendredi prochain.
2: Oh, c'est pas une punition, hein. Arrête.
0: Non, mais je parle pour les gens, éventuellement. Hein, ceux qui ne viennent pas, là, apparemment. Bon, voilà. Bon, en tout cas, vous avez bien tort de ne pas venir. D'accord. 19h, donc 19h, 20h30, et plus si affinité. Ok. Zara, merci.
3: Merci à vous.
0: À la semaine prochaine, ouais. Peut-être.
3: Avec grand plaisir.
2: Bah sans oui, problème. Le plaisir est partagé.
0: Hein, voilà. Elle part en vacances quand, Zara?
3: Le 29 août.
0: Ah, bah voilà, donc le 28,
3: septembre.
0: Elle peut être là. Hein.
2: Bah
0: hein
2: oui. Elle les voilée sous les bras, mais quand voilà. Même avec sa chronique.
3: Je serai peut-être là pour le concours de chant du coup de troc.
0: Ah, bah, nickel.
3: Il faut
0: nickel.
3: Juste que je m'arrange avec mon employeur, mais je pense.
0: Nickel, nickel. Ok. Bon, concours de chant, de toute façon, on démarre. Oui, on va démarrer le concours à 17h. Mais enfin, de toute façon, on en a au moins jusqu'à minuit. Hein.
2: Oh,
0: donc, il
2: n'y
0: a pas
2: bah
0: de souci.
2: Oui.
0: Hein. Il n'y a pas de souci là-dessus. Hein. Bon. Ok, on va remercier les gens au téléphone. Vous n'allez pas les entendre parce qu'il y a un petit problème technique. Donc il y a Caroline, il y a Bertrand au téléphone.
2: Ouais.
0: Donc on les remercie chaleureusement d'être là. Hein. Merci Anthony donc pour cette émission, pour toute la préparation et tout l'aspect technique également de la préparation de cette émission. Hein. Un grand merci à l'IS pour la table. D'accord. Et puis un grand merci à vous tous. Rendez-vous vendredi prochain et samedi, n'oubliez pas les quartiers d'été, le 3 octobre, n'oubliez pas le concours de chant. Bonsoir à tous.
2: Pourrait-on passer la bise au téléphone peut-être?
0: La bise au téléphone?
2: Ouais, dire bonsoir à tout le monde parce que je vais regarder si Caroline et Bertrand nous entendent correctement désormais.
0: Ah d'accord. Oui.
4: Moi je vous entends très bien.
2: Bon, toujours pas. Toujours pas. Nous, on ne vous entend pas, toujours pas.
0: Bon.
2: Bon, ce sera un problème qui sera revu.
0: Voilà. D'accord, eh ben, écoute, c'est bon. Très bien, d'accord. Voilà. Hein. Voilà, donc Seb qui nous répond, qui nous dit merci, et puis qui dit qu'il ne sera pas là au quartier d'été, ben, tant pis pour toi. Hein. Voilà, parce que, eh ben, voilà, ben, je vous ai dit qu'il était sonorisateur, et ben, ce jour-là, il a un baptême à sonoriser. Donc voilà, ça se comprend, d'accord. Ayant fait ça pendant des années, je comprends tout à fait. Voilà, eh ben, une bonne soirée à tous, grand merci. On va lancer la dernière musique avec, donc, qu'est-ce que tu vas nous lancer là? Autant nous lancer quelqu'un qu'on connaît, hein, quant à faire. Autant nous lancer quelqu'un qu'on connaît. Moi, j'aurais bien pris un petit Logan, pourquoi pas, avec c'est quoi le titre?
5: On lâche rien.
0: On lâche rien. Eh ben, c'est bien vrai. Allez, salut Logan et merci.
2: À la carte.

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